0: Tel que tu l'as dit, à 9h, on devait avoir une conférence de presse, mais qui a été annulée hier, lui, du fait donc d'un certain nombre de contingences. Du fait d'un certain nombre de contingences. Donc, ils vont revenir dans les prochains jours pour mieux situer les Togolais.
1: Samir, alors, une opposition unie, c'est ce que des gens se demandaient. Est-ce que ça veut dire que finalement, ces appels ont trouvé des coups favorables chez l'opposition?
2: Mais écoutez, Pascal, je pense que la réalité de l'opposition togolaise, il y a 10-15 années, n'est pas la même réalité aujourd'hui. C'est-à-dire que vous avez un espace civique qui est pratiquement restreint. Donc, malgré ce discours-là, tenu par le président du Conseil, Fonia Singbe, qui disait que l'opposition est une composante essentielle donc, de la République. Et pour cela, elle doit pouvoir travailler. Mais sur le terrain, je pense que ce n'est pas ce que nous voyons. L'opposition n'a pas encore cette facilité-là d'aller à la rencontre des concitoyens, de pouvoir échanger avec eux, de pouvoir partager leur vision donc, de la gestion donc, de la République et tout. Donc, je pense qu'il y a, aussi ça, il y a cette contrainte-là. Et au-delà, je pense que l'opposition a toujours été... je vais dire ça simplement comme ça, les gens ont toujours mis en avant leur intérêt personnel avant l'intérêt général, ce qui n'a pas facilité un certain nombre de choses. À un moment donné, vous avez vu tout ce qui s'est passé au lendemain donc des manifestations de 2017. Vous avez toute cette guéguerre-là qui s'est passée entre les différentes composantes donc de l'opposition togolaise. Donc aujourd'hui, est-ce que fondamentalement la solution c'est une opposition unie? C'est la question qu'on doit se poser. Parce que par le passé, on a vu beaucoup de rassemblements, C14, coalition arc-en-ciel. Et il y a eu énormément de rassemblements de la classe politique de l'opposition. Mais après, on se demande pour quel résultat. Il va falloir et réellement, moi je le dis ainsi, que chaque citoyen prenne conscience de la situation dans laquelle chacun se trouve. Si tu te trouves dans une situation, tu te dis que c'est bien pour toi, ben donc tu n'as qu'à te contenter de cela. Si tu estimes qu'il y a un certain nombre de choses qui manquent, tu n'as pas un accès facile à l'eau potable, tu n'as pas accès aux soins de santé lorsque tu tombes malade, tu n'as pas accès à un certain nombre de services sociaux et qu'on juge élémentaires. Et donc si tu estimes qu'il y a de ces choses-là qui manquent dans ton environnement de vie, et tu as aussi le droit à la parole en tant que citoyen. Tu peux aussi manifester cela. Il ne faut pas attendre qu'il y ait une opposition de façon corporatiste, donc qu'il y ait une opposition unie pour pouvoir formelle pour pouvoir proposer quelque chose de grandiose et tout cela. C'est chacun dans sa zone, c'est chacun dans sa localité que les petites mobilisations commencent pour pouvoir interpeller ceux qui ont la manette du pouvoir aujourd'hui en termes de manquements, en termes de défaillance dans la gouvernance du pays.
1: D'accord.
2: C'est une bonne chose que l'opposition soit unie, mais ce n'est pas fondamentalement la solution qui va sortir les Togolais de leur situation actuelle.
1: D'accord. Est-ce que vous pensez vraiment que ce serait la solution, une opposition unie? Je crois que l'opposition togolaise a intérêt. Et je crois que cette fois-ci sera la bonne. C'est vrai, quand vous voyez pratiquement tous les partis politiques, les obédiences ne sont pas les mêmes. D'accord? Avec les courants, que ce soit les socialistes, avec tout ce que nous connaissons, que ce soit où ces gens-là qui sont des partis politiques, mais qui militent un peu plus la gauche que la droite. Et ce qui est fondamental aujourd'hui, je crois que c'est la vie de la nation. Ce n'est pas les leaders qui vont se retrouver, mais c'est la vie de la nation. C'est le devenir, c'est le futur du Togo. Et quand on regarde dans le rétroviseur ce qui a été fait, les positions que les uns et les autres ont eu à défendre dans les périodes récentes, et ça doit quand même nous amener à croire que cette fois-ci, quand on parle de l'unicité d'action, donc, vous parlez de l'union de l'opposition. Je pense que ça va être un peu difficile. C'est là où je vous parle des courants dans l'opposition. Ça serait difficile pour tel parti qui n'est pas de telle obédience d'être en union avec l'autre parti qui a une vision différente.
3: D'accord. Mais pour ce qui concerne...
4: On se pose la question de savoir, mais comment se fait-il qu'on cherche la même chose, mais au même moment, on est différent.
3: Voilà, c'est pourquoi je dis que j'ose croire que cette fois-ci, ça serait la bonne.
4: D'accord.
3: Parce que le débat qui est sur le tapis aujourd'hui, par rapport à la décision même de la Cour de justice de la CEDEAO, avec les positions, je vous ai dit ici que le débat a quitté la CEDEAO. Donc, dans les jours à venir, ce qui va se faire avec les positions que certaines organisations de la société civile de par le monde ont pris par rapport à la situation du Togo.
4: D'accord.
3: Donc, les leaders ont intérêt aujourd'hui à se coaliser et à défendre ce que nous appelons l'unité et l'unicité d'action.
4: Merci beaucoup, cher confrère. On va donner maintenant la parole à nos auditeurs. 90 86 35 35 91 36 315. Les deux numéros sur lesquels vous pouvez réagir. Vous pouvez aussi nous envoyer des messages ou des commentaires sur notre numéro WhatsApp 90 45 78 57. Mais bien avant, nous faisons un clin d'œil à nos annonceurs.
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4: Nous sommes de retour dans cette émission Club de la Presse. Et maintenant, nous nous ouvrons à vous. Vous pouvez nous appeler au 90 86 35 35 91 36 63 75. Les deux numéros sur lesquels vous pouvez réagir. Nous avons notre premier auditeur en ligne. Allô?
6: Oui, allô.
4: Bonjour. Allô, bonjour. Allô. Décidément, il n'est plus en ligne. On va recevoir un autre auditeur. Allô. Bonjour, Basile. Comment vous allez?
6: Oui, on va psychologiquement bien.
4: D'accord, allez-y.
6: Bon, moi, je ne sais pas ce qu'il y a dans ce pays. Il y a personne qui va dire qu'il ne sait pas que nous souffrons. Quand on se met à faire des éloges comme ça, que celle qui connaît ceci, cela, mais qu'est-ce que nous sommes en train de remarquer dans ce pays qui va?
4: Non, Basile, soyez précis et concis aussi. Parce que si vous avez écouté quelqu'un dire quelque chose, et si vous voulez reprendre, il faut dire exactement ce que la personne a dit.
6: Alors, moi, je parle de cette nomination de toi, ceci, cela, là. Est-ce que le Togolais, ce qui est, moi, à mon avis, ce n'est pas aujourd'hui ce que le Togolais peut vivre mieux. C'est de ça qu'il est question pour le Togolais aujourd'hui. Que ceci ou cela, quoi, bon, moi, je ne sais pas. Bon, merci.
4: D'accord, merci pour votre intervention. 90 86 35 35 91 36 63 75. Allô?
7: Allô?
4: Bonjour.
7: Bonjour, monsieur Bazoukar.
4: C'est monsieur Mawena.
7: Oui.
4: J'espère que vous allez bien.
7: Oh, je m'apporte bien.
4: D'accord.
7: Ah, grâce à Dieu.
4: D'accord, allez-y.
7: Je salue le plateau.
4: Le plateau aussi vous salue.
7: Monsieur Bazoukar, vous avez demandé cette nomination. Cette nomination, moi, ça veut dire qu'il y a la panique à la demeure. Notre PC ne pense qu'à sa sécurité. Et parmi, au sein d'eux, même ça ne va pas. C'est la panique à la demeure complètement. Donc, rien ne peut expliquer ça, pas ça. C'est la panique à la demeure. Concernant Madame Yakade, moi je me demande, la dame là, elle a fait quoi? Elle a dit quoi et qui ne sait pas? Elle a dit quoi de nouveau sur ce pays? Ou bien sur le PC? Personne ne sait. Et on l'a emprisonné comme ça. Gâché sa vie comme ça. Je vais demander à M. Samy, comme il se dit que bon, il est défendeur des droits de l'homme. Je voulais demander quelles démarches ils ont fait par rapport à cette arrestation. Et aux autres arrestations arbitraires qu'on a connues dans ce pays. Quelles démarches ils ont fait pour ça. Merci. Bonne émission.
4: Merci à vous pour votre intervention. Bonjour, le plateau, l'union de l'opposition togolaise et la réorganisation de la hiérarchie militaire au Togo, un fait du hasard où le PC prépare-t-il son armée à faire taire toutes les voix discordantes non favorables à son pouvoir? C'est Jules qui nous écrit. Et, c'est une question, bien sûr, que Jules se pose. 90 86 35 35 91 36 315. Allô?
8: Osséné, le messager de l'amour. Bonjour à tout le plateau.
4: Bonjour Osséné, j'espère que vous allez bien.
8: Je rends grâce aux ancêtres.
4: D'accord, allez-y.
8: Le cas de Madame Yakabé m'inquiète 11 mois de détention, plus grève de la faim depuis le 26 juillet. Nos autorités, on demande justice équitable, accès aux soins pour tous les détenus et dialogue. La prison ne doit pas tuer la dignité. Merci et bonne émission.
4: Merci à vous aussi pour votre intervention. Bonjour, Canal FM, c'est triste et désespérant le cas du centre islamique de Lomé. C'est aussi l'une des conséquences palpables de la disparition du guide libyen Muammar Kadhafi. Il faut juste que de bonnes volontés volent au secours de ce centre qui demeure un centre de formation d'excellence. Et c'est Monsieur Baba qui nous écrit. Allô?
9: Allô, bonjour.
4: Bonjour, Madame Essi, comment vous allez?
9: Oui, bon, la même chose. Bon, bonjour aux prisonniers de Patrice de Dieu, Assas, Justin Lamoto. Bon, qu'est-ce que Madame Yakadé a dit, Marguerite a dit, que ils ont détruit ce pays, que son développement se fera sans eux. Parce qu'elle est aussi dedans. Voilà. Bon, maintenant, moi, je serai le président. D'abord, je ne vais pas profiter de 2005. Et puis, il a promis les réformes démocratiques en 2008, trois ans après. 2020, il a fait 20 ans. Et puis, il trompe le machin, la constitution à 1h du matin. Tout ça, là, c'est pas bon pour lui. C'est pas bon. Et puis, il militarise à outrance. Les soldats, là. Les causes que la France a donné à tous ces pays, c'est qu'ils ne doivent pas se glisser dans la vie politique. Canarder pour bloquer la République pour une seule personne, c'est interdit dans leur cause. Qu'ils le sachent, qu'ils le savent bien. Mmh. Et puis, moi, je serai le président, je vais démanteler cette histoire d'ANR parce que les compatriotes ils sont animaux, quoi. Moi, je vais arrêter tout ça et passer la main.
4: D'accord, merci, Madame Essi, pour votre intervention. 90 86 35 35 91 36 63 75. Nous attendons le dernier auditeur pour le compte à l'heure de cette émission. Allô?
10: Oui, bonjour.
4: Bonjour, Benoît, comment vous allez?
10: Je vais bien, oui, chez vous.
4: Ça va pas la grâce, allez-y.
10: Ok. Moi, je vais dire que vous avez posé une question. Est-ce que le rassemblement des partis d'opposition donnera quelque chose? Moi, je vais leur dire, non, qu'aller dans leur commune ou dans leur région, commencer par sensibiliser, éduquer les citoyens, leur donner leur point de vue, leur projet, leur vision. Et en 2030, on verra pour les élections. En deuxième chose, je vais penser que seule l'humilité et le respect et la fraternité sauvera ce pays. Et je vais demander excuse. Ne doit-on pas, n'insultons pas nos autorités directement. Il faut un minimum de respect. Quand nous voulons donner notre point de vue, notre vision, respectons-le. Ils sont tous, ils sont toujours notre dirigeant. Merci, bonne journée.
4: Merci Benoît pour votre intervention. Benoît, c'est le dernier auditeur pour le compte à l'heure de cette émission. On revient au plateau pour faire un dernier tour de table avant de mettre fin à l'émission. Sylvestre, vous avez écouté les uns les autres se prononcer. Réaction?
0: Non, réaction, j'ai pas grand-chose à dire. Je voulais juste revenir un peu sur ce centre-là. Je crois qu'un auditeur l'a confirmé, c'est un centre d'excellence qui forme donc les jeunes cadres de ce pays. Et donc, il va de soi que les autorités togolaises puissent voler au secours donc, de ce centre. Il faudrait qu'il part au plus pressé. Encore que nous sommes à quelques jours de la rentrée. Essayez donc de discuter avec les enseignants de ce centre et voir ce qu'il y a lieu de faire. C'est vrai qu'il y a encore quelques mois, on a pris de nouveaux enseignants, mais ceux qui sont là, il faudrait quand même qu'ils soient déjà dans de bonnes conditions avant qu'on ne puisse en ajouter. Donc, vivement que ces messieurs-là, ce sont des pères de famille, ce sont des gens qui ont choisi ce métier-là pour que le Togo puisse avoir tellement donc, de têtes bien faites. Et donc, ceux qui ont embrassé ce métier ou ceux qui font carrière dans l'enseignement, normalement, ce seront, devaient être les plus chuchotés. Hein, juste le rappeler tout à l'heure, si vous voulez détruire un pays, détruisez l'éducation. Mmh. Et donc, le fait que les enseignants ne soient pas dans les meilleures conditions, vous conviendrez avec moi, ils ne peuvent pas donner le meilleur d'eux. Vous voyez, donc c'est important. Si le ministre de l'éducation m'écoute, il faudrait quand même qu'il puisse échanger avec ces personnes-là avant qu'on ne puisse reprendre l'année académique.
4: D'accord. Voilà. Samir
2: Mais écoutez, Pascal, je pense qu'il y a énormément d'organisations de défense des droits de l'homme qui ont entrepris plusieurs démarches dans le cadre de plusieurs détentions préventives qui a lieu aujourd'hui, notamment le cas de Marguerite Nyakade. Donc moi, je suis beaucoup plus sur les questions des droits de l'enfant, mais je sais qu'il y a énormément d'organisations, que ce soit au Togo, que ce soit dans la diaspora ou que ce soit dans la communauté internationale. Il y a énormément d'initiatives qui sont prises dans ce sens-là pour essayer de dialoguer avec les autorités du pays et voir leur cas. Deuxième aspect, je pense qu'il est important que les autorités prennent des mesures adéquates, parce que il n'y a pas quelques années déjà, on nous a annoncé que le Togo a modernisé sa justice. Il y a énormément d'initiatives qui ont été prises pour moderniser la justice. Il va falloir faire en sorte que la détention préventive ne se transforme pas en une peine. C'est-à-dire que la personne est en une détention préventive, ça dépasse même la peine qu'il devrait purger si réellement les faits qui lui sont reprochés sont établis. Donc on doit veiller à ce que cela ne soit pas une règle réellement. Je pense que dans plusieurs rapports, dans le cadre des mécanismes onusiens, on a eu à faire un certain nombre de recommandations à l'État togolais de prendre toutes les mesures pour éviter que les détentions préventives ne soient plus longues, hein, qu'elles ne soient pas longues en quelque sorte. Les gens passent 5 ans, 6 ans, 7 ans, 8 ans, 3 ans en détention préventive en attendant qu'ils puissent connaître leur jugement. Je pense que ce n'est pas une bonne image pour notre pays. Et en termes de modernisation de la justice, au-delà des infrastructures, au-delà de la création des nouvelles juridictions, il va falloir que dans les procédures, qu'on sente qu'il y a une célérité, que vraiment les magistrats s'adonnent réellement pour éviter que les gens passent des années en détention préventive. À la fin, ils vont perdre toute une partie donc de leur vie. D'accord. Ce qui n'est pas bien pour la construction.
4: Merci beaucoup, Samir. Oui, Justin.
1: Oui, en écoutant les uns les autres, il y a quand même des idées qui me viennent en tête. Et tout se passe comme si certains détenus préventifs aujourd'hui, qui sont dans les liens de la détention, qui attendent le jugement, sont considérés comme des prisonniers personnels de M. Fodia Sibé. Parce qu'on ne peut pas comprendre. Quand j'écoutais Maître Pandé et l'homme ce matin dans une interview où il disait que en réalité, lorsque autant pour moi, Maître Pandé et l'homme, quand il disait que en réalité, lorsque votre client est en détention préventive ou non, vous en tant que son avocat ou son conseil, vous pouvez le raconter à tout moment. Mais dans le cas d'espèce concernant Mme Nyakade Marguerite, il lui est difficile de rencontrer sa cliente. Et lorsqu'il s'agit de la voir, il fait la demande d'abord au parquet, parce que c'est un dossier qui est au niveau de la juridiction d'instruction, et c'est à ce moment-là qu'il arrive à la voir, par moment. Ce qui est contraire à la règle. Cela m'amène peut-être à encore interpeller la Commission nationale des droits de l'homme. Même si des démarches sont faites, et tous ceux-là qui sont impliqués, Mme Awanana, même la Ligue togolaise des droits de l'homme, Maître Agbogan, s'il est à l'écoute, de s'impliquer dans ce dossier de Mme Nyakade. Sinon, progressivement, des rapports déjà qualifient le Togo comme étant un État voyou. Ce qui se passe là, il n'y a plus d'autres appellations. Je termine peut-être en allant donner une réponse à quelqu'un qui a interpellé l'opposition d'aller dans leur coin pour faire la campagne que lors des élections en 2030.
4: Et c'est Benoît.
1: Dans une dictature, les élections n'ont pas leur place. Je salue la famille Tafratier Ah, d'accord, mais pour le dossier prochainement.
4: D'accord, merci, Juste. Anani, pour votre intervention et votre contribution, bien sûr, à ce débat. Je rappelle que vous êtes journaliste freelance, vous collaborez avec beaucoup de journaux. Merci, Sylvestre Béni, merci d'être passé aussi dans cette émission. Vous êtes le directeur de publication du journal La Manchette, Ourosama Samir. Merci d'être passé dans cette émission. Vous êtes analyste politique et aussi défenseur des droits humains, notamment des enfants. Merci d'être passé alors dans cette émission. Merci à vous tous qui nous avez suivis, vous qui nous avez appelés aussi pour vos diverses contributions à ce débat. Merci à vous. Merci à Kiki Soussa qui a assuré la mise en onde. Jérôme Dakouta a assuré la mise en ligne. Il était avec Mariam, bien sûr. Je suis Pascal Oussou. Je vous retrouve demain jeudi à partir de 11h pour un nouveau numéro de l'émission Club de la Presse. D'ici là, portez-vous bien. Au revoir.
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2: 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Il a un gazon bien vert. Et là, nous avons l'espérance que Togo 2003 soit une fédération. Et comme ça, on a deux gazons.
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7: Mais qu'on a une autorisation.
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8: et potage à la semaine
7: 200
9: Il y a des fois, il y a des fois,
7: parce que nous avons ange et permis d'exploitation. Il y a un problème. Ou soit maire, elle va saisir préfet. Alors préfet, il y a une année. Il y a une année. 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
9: 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Nous, on va 7 heures en tout temps, on les mots me font.
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Après le 19 août, on retrouve bien sûr le 20 août, aujourd'hui jeudi 2026. Bonjour à toutes et à tous, auditeurs fidèles de la radio Canal FM. Très bon réveil à vous. Michel Tomega vous retrouve derrière la vitrine. Au microphone, je me nomme David Agboati des Vieux Béton. Levez-vous tous parce que c'est le bon Dieu qui nous a réveillés ce matin et on doit le remercier.

0: Bon réveil à tout un chacun de vous. Si Dieu t'a gardé, il faut te lever ce matin pour le louer. Si tu penses que c'est Dieu qui t'a aidé à réaliser quelque chose, il faut le remercier ce matin. C'est très important. Et Dieu, quand on parle de cet homme, vraiment, Dieu doit être un homme masculin d'ailleurs. Donc, quand on parle de lui, il réagit dans tous les sens. Que vous soyez géomancien, que vous soyez prêtre, que vous soyez pasteur, ou encore les mamicis, tout ce que vous connaissez, les vaudoucis, Dieu réagit toujours à travers quelque chose que nous maîtrisons très bien nous-mêmes. Chacun de nous a son Dieu caché quelque part. Bon réveil à tout un chacun de vous sur la radio Canal FM 6h, passé de 36 minutes. Bienvenue et par respect, vous les Bernard, voici la déclinaison de votre prénom.
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0: Le prénom Bernard vient des mots germaniques Berne, ours, et hard, fort ou courageux. Voilà, Bernard. Mais il signifie donc fort comme ours ou encore ours courageux. Mais il vient du vieux germanique Bernard. Ce prénom était très populaire au Moyen-Âge, porté par de nombreux nobles, guerriers et saints comme Saint Bernard de Clairvaux. Il a connu un très grand succès au XXe siècle, surtout dans les années 1940 et 1950. Les personnes nommées Bernard sont souvent vues comme sérieuses et stables. Elles aiment le travail. Oui, les personnes, hein, elles aiment le travail bien fait et se montrent responsables. On leur associe une grande force de caractère et de la loyauté. Bon anniversaire à tous les Bernard. Nous vous respectons ce matin à travers cette chanson, justement, que vous connaissez, Chantal Taïba.
1: Joyeux anniversaire.

Vous êtes sur la radio Canal FM, c'est très bien cette belle ambiance, mais les messages, il faut les prendre en compte. Aujourd'hui, c'est votre anniversaire, les Bernard, mais n'allez pas prêter la voiture de votre ami. Voilà, n'allez pas prêter la voiture de votre ami, sinon on le saura, mais on va vous respecter. C'est ce que dit la chanson. Mais si vous êtes femme, ah mais les femmes aussi font ça beaucoup, hein. Elle sort avec la robe de son ami, elle prend le sac de son ami, elle prend également la perruque de son ami, histoire de bien s'habiller. Mais si tu le fais, on le sait, mais on te respecte, hein? On ne dit rien. De toute façon, aujourd'hui, c'est la fête. Hein? Habillez-vous dignement pour sortir dans la cité. Vous pouvez circuler avec les engins que vous avez à votre disposition. Si les amis vous donnent des engins, mais il faut l'utiliser, vous voyez ça, mais il faut utiliser ça à bon escient. 6 heures passées de 43 minutes sur la radio Canal FM. Suivez donc l'astrologie de ce matin. Les astres vous parlent à travers les béliers, ceux qui sont nés entre le 21 mars et le 19 avril. Amis béliers, en amour, Jupiter et le soleil vous apportent une vie de couple sereine. Mais Pluton dans votre ciel également peut aider les couples en difficulté vers la dispute, voire la crise. Mais vous recherchez une exigence en désaccord avec votre conjoint qui amène à des points de vue trop différents. Les célibataires, donc, sont en pleine romance amoureuse qui devrait bien finir devant monsieur le maire. Ah, ça, c'est bien pour vous, les célibataires. Cette fois-ci, hein, les plus endurcis d'entre eux vont même se laisser convaincre. Votre chiffre porte bonheur. 93, la couleur du jour pour vous, c'est le marbre. Et puis, le meilleur moment, c'est 19h. Les taureaux, vous êtes nés entre le 20 avril et le 20 mai. Amis taureaux, le yoga vous intéresse et vous avez raison, hein, car vous en avez grandement besoin, le yoga. Mais le yoga vous aide à trouver un équilibre entre votre esprit et votre corps. Votre chiffre porte-bonheur, 55, la couleur du jour pour vous, c'est le jaune. Le meilleur moment, c'est 18h. Les Gémeaux, vous êtes nés entre le 21 mai et le 21 juin. Votre vie de couple bat de l'aile, ce qui vous fait vivre une journée similaire. Mais si votre relation est solide et stable, vous n'aurez pas à craindre des difficultés malgré des petites tensions dues à la famille et au travail. Mais vous, les célibataires Gémeaux, les célibataires sont trop exigeants selon leur conjoint. Plus que d'habitude, mais vous devriez relâcher la pression car votre conjoint risque de créer une rancune à votre encontre et pourrait même aller chercher une autre ou encore un autre. Les Gémeaux, vous êtes avertis, hein? Votre chiffre porte-bonheur, 79, la couleur du jour pour vous, c'est le violet et le meilleur moment, c'est 9h. Les cancers, vous êtes nés entre le 22 juin et le 22 juillet. Les cancers, Pluton et Saturne vous soutiennent pour garder une forme tonique et dynamique. Les malades sont sur le stade de la guérison et ils vont retrouver rapidement leur tonus. Ah oui, ça c'est bien pour vous les cancers. Votre chiffre porte-bonheur 73, la couleur du jour pour vous, c'est le blond. Et le meilleur moment, c'est 10h. Les lions sont nés entre le 23 juillet et le 22 août. Amis lions, Neptune vous amène dans des méandres, plutôt dans des méandres, qui vous font sentir patraque et mal dans votre peau. Hein? Le yoga semble être la solution plutôt que la course à pied comme d'habitude. En tout cas, le yoga, ça vous revient aussi, hein? Les amis lions. Donc, vous pouvez pratiquer facilement ce sport. Votre chiffre porte-bonheur, 41, la couleur du jour pour vous, c'est le bleu. Et le meilleur moment, c'est 11h. Les vierges, vous êtes nés entre le 23 août et le 22 septembre. Votre moral n'est pas très bon. Et vous pensez en boucle à vos problèmes seuls dans votre coin. Essayez de trouver une solution en parlant à une personne de confiance et sortir de votre bulle. Votre chiffre porte-bonheur, 94, la couleur du jour pour vous, c'est le blanc. Et le meilleur moment, c'est 13h. Les balances sont nées entre le 23 septembre et le 23 octobre. Amis balance, votre sentiment à ce jour
est l'abandon que vous ressentez depuis quelques jours? Les questions sont nombreuses et les réponses rares. Une angoisse inexpliquée est en train de vous envahir, vous les balances. L'idée que l'échec amoureux a fait votre vie sentimentale commence à vous gagner. Oui, ça c'est ce qu'on appelle le goumet aujourd'hui. Donc, les balances, qu'avez-vous fait à votre partenaire? En tout cas, c'est grâce à Neptune. Alors, réagissez et débarrassez-vous rapidement de ces idées noires qui ne feront qu'empirer si vous laissez faire. Votre chiffre porte-bonheur, 28, la couleur du jour pour vous, c'est le gris et le meilleur moment, c'est 12 heures. Les scorpions, vous êtes nés entre le 24 octobre et le 22 novembre. Amis scorpions, Neptune, plutôt Mercure, hein, les scorpions, plutôt Mercure, vous signale de la fatigue qu'il ne faut pas négliger. Prenez soin de votre état dès les premiers signes pour que cette fatigue ne soit pas un obstacle pour vous, les scorpions. Vous comprenez là, vous travaillez trop. Votre chiffre porte-bonheur, 55, la couleur du jour pour vous. C'est le blanc et puis le meilleur moment, c'est 15 heures. Les Sagittaires, nous nous tournons vers vous. Vous êtes nés entre le 23 novembre et le 21 décembre. Amis Sagittaires, l'amour fait partie de votre vie et votre conjoint est là pour vous le rappeler avec son lot de gentillesse et de petites attentions qui vous touchent particulièrement. Mais certains connaissent une situation moins confortable car déjà en couple, il s'oriente vers un amour passionné, mais impossible. Ah, les Sagittaires, si vous êtes célibataire, voilà, les célibataires débordent de passion amoureuse et vous serez prêt à donner le meilleur de vous-même pour un amour qui est la chose la plus importante selon vous. Votre chiffre porte-bonheur. 76, la couleur du jour pour vous, c'est le bleu azur et le meilleur moment, c'est 17 heures. Les Capricornes, vous êtes nés entre le 22 décembre et le 19 janvier. Vos projets n'ont pas abouti, hein? Les Capricornes, vos projets n'ont pas abouti car les aides financières n'ont pas suivi. Modifiez votre façon de négocier et surtout de présenter votre projet, vous serez gagnant. Votre chiffre porte-bonheur, 76, la couleur du jour pour vous, c'est ocre. Et puis le meilleur moment, c'est 18 heures. Les Verseaux, vous êtes nés entre le 20 janvier et le 18 février. Amis Verseaux, bon physique et bon moral pour une période de plein exercice. La Lune vous donne malgré tout un vent de problèmes chroniques qu'il serait bon de ne pas négliger. Votre chiffre porte-bonheur, 27, la couleur du jour pour vous, c'est le vert. Et le meilleur moment, c'est 8 heures. Et nous concluons avec les poissons, ceux qui sont nés entre le 19 février et le 20 mars. Amis poissons, Saturne vous apporte la résistance nerveuse et la force physique. Maintenant, pour certains, il peut y avoir des problèmes respiratoires. Votre chiffre porte-bonheur, 35, la couleur du jour pour vous, c'est orange. Et le meilleur moment, c'est 15 heures. C'est tout pour l'astrologie de ce matin. Merci à vous tous de nous avoir bien suivis et bon réveil à vous.

0: c'est vieux. C'est vrai qu'il a donné le nom de Tavio Amourin. Les parents n'ont pas oublié jusqu'ici. Très bon réveil à tout un chacun de vous. C'est comme ça que certaines personnes aussi n'ont pas oublié à Gambia ou encore Casaboa. Ah. Il y a des gens qui sont passés par là aujourd'hui. Ils gardent toujours ces tristes souvenirs. C'est comme ça qu'on n'a pas oublié non plus. Surtout la famille n'a pas oublié à tout Kokouvi à Boubli. C'était le 15 août 2008. Voilà que l'homme a été retrouvé mort quelque part. Mesdames et messieurs, la famille, beaucoup de courage à vous. C'est pas facile d'oublier les grands hommes à tout Kokouvi à Boubli, dit Aka. Il est historien, journaliste et homme politique togolais. Lui qui a d'ailleurs créé le Modena. Bon réveil à tout un chacun de vous. Ce n'est que l'histoire, hein. On ne fait que raconter parce qu'on a appris ça à l'école. Il sonne 6h, passé de 55 minutes sur la radio Canal FM. Suivez la pause, on vous retrouve après.
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0: Ah oui, célébrons nos artistes vivants. Le tour de Kossi Appé sonne tout au long de cette semaine sur la radio Canal FM. Très bon réveil à vous. Suivez donc cette collaboration que Kossi Appé sonne a réalisée avec Ceci Bé du Bénin, histoire de vous dire que entre le Togo et le Bénin, d'ailleurs, si vous traversez la frontière aujourd'hui, c'est libre. Hein. Il suffit simplement d'avoir votre carte d'identité et votre carnet jaune. Et c'est simple. Bon réveil à tous sur la radio Canal FM. Il sonne 6h déjà passé de 57 minutes. Restez là, prêt pour suivre le journal.

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3: Il est 7h.

0: Journal d'aujourd'hui, 20 août 2026. Mesdames et messieurs, merci pour votre fidélité. Les titres. La Haute Autorité de Régulation de la Communication Écrite, Audiovisuelle et Numérique se prononce sur l'arrestation au Togo de deux journalistes français. Le régulateur affirme n'avoir aucune demande d'accréditation les concernant et appelle les médias et créateurs de contenu à la prudence dans le traitement de cette affaire. Nous en parlerons tout au début de ce journal. L'état de santé de Marguerite Niakade inquiète l'opposition et la société civile réclame sa libération. L'alerte est de plus en plus pressante. Plusieurs organisations et partis politiques dénoncent des conditions de détention cruelles, inhumaines et dégradantes. Nous en parlerons dans le courant de ce journal. Et puis, la passe sportive bouclera ce journal avec, bien sûr, du football à deuxième division, les résultats et le classement, sans oublier, bien sûr, le duo qui joue, bien sûr, de l'autre côté de l'Égypte, beach volley, la Coupe d'Afrique des Nations. Merci pour votre fidélité. Mise en onde de Michel Tomega. Mesdames et messieurs, s'il vous plaît, voici le journal.
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0: Michel, merci. Tout d'abord, depuis lundi, le plan parcellaire ne se dépose plus physiquement à l'Office togolais des recettes OTR. Place au tout numérique, les dossiers transitent désormais par le guichet foncier unique. Premier concerné, les géomètres agréés dont les plans parcellaires constituent des pièces incontournables des procédures cadastrales relevant de la direction du cadastre et de la conservation foncière. Cette bascule s'inscrit dans la dynamique de digitalisation engagée par l'OTR, qui centralise déjà sur le GFU plusieurs formalités foncières, demandes d'informations, dépôts, suivi et retrait d'actes. À la clé, moins de déplacements, un meilleur suivi des dossiers et une sécurisation renforcée des données. Un plan parcellaire est un document technique qui représente graphiquement une ou plusieurs parcelles de terrain avec leurs limites, leurs dimensions et leur localisation précise. Sans plan parcellaire validé, il est impossible de faire enregistrer une parcelle auprès de l'administration foncière, de sécuriser juridiquement un terrain ou de procéder à sa cession. C'est en quelque sorte la carte d'identité graphique du terrain, d'où l'importance que ce document passe désormais par le circuit numérique de l'OTR. Cela garantit sa traçabilité et évite les falsifications ou pertes de dossiers.
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0: L'arrestation de deux journalistes réalisateurs français, Gaël Mokaer et Sébastien Pérez Pesani, dans le nord du Togo, continue de faire réagir dans les médias et sur les réseaux sociaux. Face aux nombreuses informations qui circulent, la Haute Autorité de Régulation de la Communication Écrite Audiovisuelle et Numérique, la HARC, a tenu à apporter des précisions. Dans un communiqué publié, la HARC indique n'avoir reçu aucune demande d'accréditation les concernant, ni de la part de France Télévisions, ni des deux intéressés eux-mêmes. Or, selon la réglementation togolaise, cette démarche est obligatoire pour tout correspondant ou envoyé spécial de médias étrangers. La HARC cite l'article 20 du Code de la presse et de la communication. Je cite « Outre la détention d'une carte professionnelle de presse, les correspondants de presse et les envoyés spéciaux des organes de presse étrangers sont tenus de solliciter et d'obtenir une accréditation auprès de la HARC. Celle-ci en transmet copie au ministère chargé de la communication et de la sécurité. » Fin de citation. L'institution précise également qu'elle n'a été informée ni de l'arrivée au Togo des deux Français, ni de leur statut professionnel, ni de la nature exacte de leur mission dans le nord du pays. Dans ce contexte, la HARC invite les professionnels des médias et les créateurs de contenu à faire preuve de responsabilité, de rigueur dans le traitement de cette affaire. Elle estime qu'il faut laisser la justice togolaise conduire sereinement les procédures en cours. L'objectif, déterminer en toute indépendance les circonstances de la présence des deux ressortissants français sur le territoire togolais, la nature de leur activité et, le cas échéant, les faits qui leur sont reprochés. La HARC rappelle enfin à tous les acteurs de l'information l'obligation de respecter strictement les lois et règlements en vigueur en matière de communication en République togolaise. Détenue depuis plusieurs mois, l'ancienne ministre des Armées, Marguerite Niakader, observe une grève de la faim et son état de santé se dégraderait. Face à cette situation, l'opposition et plusieurs organisations de la société civile réclament sa libération immédiate. Selon deux déclarations rendues publiques, les 14 et 16 août dernier, Marguerite Niakader a entamé une grève de la faim depuis une dizaine à 15 jours. Objectif, protester contre son incarcération et demander que les accusations portées contre elle soient étayées par des preuves. Le 14 août à Lomé, la DMK originale, la dynamique pour la majorité du peuple DMP, la lumière pour le développement dans la paix, LDP et le mouvement Touche pas à ma constitution tirent la sonnette d'alarme. Ils redoutent que le pronostic vital de l'ancienne ministre ne soit engagé. Les signataires dénoncent des conditions de détention cruelles, inhumaines et dégradantes qu'ils estiment assimilables à des traîtres et à des traitements interdits par les tests nationaux et internationaux ratifiés par le Togo. Deux jours plus tard, le mouvement Togo Espoir a emboîté le pas. Dans un communiqué signé le 16 août à Accra par son président Aguzu Ricardo, l'organisation dit suivre avec une vive et profonde inquiétude l'évolution de la situation. Pour Togo Espoir, aucune divergence politique ou procédure judiciaire ne saurait justifier qu'une vie humaine soit exposée à un danger irréversible. Le mouvement interpelle directement le président du conseil Faure Essobinna Niazingbe et l'exhorte à faire prévaloir la sagesse, l'esprit de dépassement et le sens de l'État. Le communiqué souligne aussi la dimension familiale du dossier. Marguerite Niakader est présentée comme la belle-sœur de Kwacha Niazingbe, frère du chef de l'État et détenue depuis de nombreuses années. Une issue tragique constituerait, selon Togo Espoir, un drame humain et un traumatisme politique. Au-delà du cas de l'ancienne ministre, les organisations élargissent leurs revendications. Elles demandent la libération de tous les détenus politiques et d'opinion. Les signataires demandent la libération immédiate et sans condition de Marguerite Niakader afin qu'elle bénéficie d'une prise en charge médicale, y compris par son médecin personnel. Ils réclament aussi le respect de ses droits fondamentaux, le droit à la santé et à la dignité, ainsi que l'intervention de la Commission nationale des droits de l'homme, CNDH. Togo Espoir appelle en outre la société civile, les autorités religieuses et traditionnelles, les acteurs politiques et les organisations régionales et internationales à se mobiliser.
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0: Les travailleurs migrants et travailleurs domestiques ont bénéficié d'une session de formation récemment axée sur le thème syndicalisation et technique de négociation collective. Cette rencontre, tenue au siège de la Confédération syndicale des travailleurs du Togo, CSTT, a été organisée par le réseau syndical national pour la migration au Togo, Résinam Togo. L'objectif principal est d'équiper les participants avec des connaissances et outils nécessaires pour mieux défendre leurs droits. Cette formation s'inscrit dans le cadre d'une série d'actions visant à renforcer la syndicalisation et la protection des travailleurs migrants et domestiques au Togo. Parole à Emmanuel Agbenou, point focal de Résinam, qui nous explique l'importance de cette formation.
4: Le Résinam, dans la mise en œuvre de son plan d'action, a programmé cette session de formation qui porte sur la syndicalisation et les techniques de négociation au profit des travailleurs migrants. Pour la simple raison que ce thème est la résultante d'un constat. Un constat que nous avons observé dans la plupart des entreprises. Il se dégage chaque fois que les travailleurs migrants qui exercent leurs activités dans les entreprises n'aiment pas s'intéresser aux activités syndicales, de peur d'être licenciés par leur employeur. Or, il se trouve que les normes internationales du travail, normes de l'OIT, protègent tous les travailleurs ou permettent à tous les travailleurs, sans distinction d'aucune sorte, de créer leur syndicat ou d'adhérer au syndicat de leur choix, sans autorisation préalable. Et même sur le plan national, la législation de notre pays permet également, il y a des dispositions qui permettent aux travailleurs migrants d'adhérer au syndicat de leur choix et même de diriger les organisations syndicales. Donc, Résinam a jugé bon de sensibiliser ces travailleurs migrants, de leur faire comprendre qu'aujourd'hui, ils sont protégés par les tests internationaux, ils sont protégés par la législation du Togo et qu'ils peuvent mener librement leur activité syndicale, ils peuvent adhérer au syndicat de leur choix, ils peuvent même diriger les organisations syndicales. Donc, c'est une manière de les sensibiliser. Et même s'ils adhèrent au syndicat, il faut leur donner les outils leur permettant de pouvoir discuter d'égal à égal avec leur employeur. d'où le second thème qui porte sur les techniques de négociation. Donc je crois qu'au terme de cette session de formation, les participants, y compris les travailleurs migrants et les travailleurs domestiques, seront vraiment outillés d'abord de mieux comprendre les tenants et les aboutissants d'une organisation syndicale et de maîtriser donc les techniques de négociation pour mener à bien leur activité dans leurs différentes entreprises.
0: À l'instant, Emmanuel Agbenou, point focal de Resinam. Togo Sana Idrissa, l'un des travailleurs migrants présents à la session, s'est également confié à nous. Nous l'écoutons.
5: Les difficultés que nous avons sur la route actuellement, je veux dire merci au Togo et aux autorités togolaises, ne nous fatiguent pas sur la route. Mais le seul problème actuellement, c'est la frontière entre le Burkina et le Togo. Bon, parce que tous les chauffeurs de venir qui quittent au Togo pour aller au Burkina, ils sont payés, enregistrés à la police et la gendarmerie. Maintenant, leur retour, les autorités à la police obligent chacun de payer des 1000 francs ou 1000 francs à la gendarmerie pour revenir au Togo. Pouvant que ça va finir, nous sommes contents. Parce que nous sommes des souffrances, tous les jours nous sommes sur la route. Bon, si on paye enregistrement et puis nous avons nos papiers ou pour quelque sorte de permis, on ne doit plus payer encore. C'est le problème que nous dérange actuellement. Sinon, sur la route de Togo, on n'a pas aucun problème avec aucune autorité. Aujourd'hui, je suis très content pour ça. Avant, on ne savait pas que nous pouvions même créer nos syndicats. Mais comme nous savons maintenant, vous avez nous orienté une route que nous allons prendre maintenant pour nous engager. Nous, on va former un syndicat pour nous. Si nous avons un problème, on peut vous appeler directement ou à qui on nous adresse. Nous allons adresser pour que vous allez régler notre problème particulièrement.
0: Attention aux transporteurs de bois au Togo. Le gouvernement décide de sévir. Dans un communiqué conjoint, les ministres de l'Environnement, professeur Komlan Dodi Kokoroko et des Transports, Komlan Kadje, tire la sonnette d'alarme. Il constate une hausse des cas de transport de produits forestiers ligneux sans autorisation. Certains véhicules affectés au transport minier ou de sédiments seraient concernés. Les deux ministres rappellent la loi. Le transport du bois est encadré par le code forestier, notamment les articles 51 à 54 de la loi de 2008. Concrètement, aucun bois ni aucun produit dérivé ne doit circuler sans une autorisation délivrée par l'administration forestière. Tout transport de produits forestiers ligneux doit être couvert par une autorisation de transport régulièrement délivrée par les services compétents, insiste-t-il. Les propriétaires et conducteurs sont donc appelés à vérifier les documents avant tout chargement et à refuser de transporter du bois dont l'origine où les papiers ne sont pas conformes. Le gouvernement prévient, les contrevenants s'exposent à des sanctions. Il peut s'agir de l'immobilisation du véhicule, de la saisie et même de la confiscation du bois et du moyen de transport. Des poursuites judiciaires sont aussi possibles. Les propriétaires, conducteurs et tous les acteurs de la chaîne sont invités à s'assurer de la régularité des documents avant tout transport de bois, martèle, Kokoroko et Kadje. Pour faire donc appliquer la loi, les services forestiers vont renforcer les contrôles sur toute l'étendue du territoire. Ils travailleront avec les forces de sécurité et les services de contrôle routier. Objectif, lutter contre le trafic illégal et protéger durablement le patrimoine forestier national. Le message du gouvernement est clair. Désormais, pas de documents en règle, pas de transport de bois au Togo.
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3: Sport. La page sportive, la 8e journée du championnat national de 2e division au Togo, saison 2025-2026, est jouée ce mercredi dans la poule A. Trois rencontres programmées, des résultats très serrés. À Tapame, Ifodia FC et à Gaza se sont neutralisés. Score final, 2-2. Les deux équipes se partagent donc les points. À Goué, la jeunesse club d'Agouanive, JCA, s'est imposée à domicile face à Maranata FC de Fiocpo. Les messagers de Fiocpo s'inclinent 1-0. À Blogame, Asfosa et Abou aussi n'ont pas pu se départager. Les deux formations se quittent sur un score de parité, 1-0. Au terme de cette 8e journée, seule la JCA s'impose. Il faut dire FC, Asfosa et leur adversaire du jour repartent avec un point chacun. La Fédération togolaise de football a publié également les nouveaux classements du championnat national de 2e division saison 2025-2026 dans la poule A. Tout d'abord, la jeunesse club d'Agouanive JCA est en tête avec 13 points en 7 matchs. Asfosa suit à la 2e place avec 12 points également. Agaza complète le podium avec 9 points. Arabia FC est 4e avec 8 points, mais un match à moins. Ifodia FC pointe à la 5e place avec 8 points. Abou Ossé est 6e avec 6 points. Maranata FC ferme la marche avec 6 points, bien sûr. Dans la poule B, Kakadel Caracol en tête avec 14 points. Sara FC est 2e avec 12 points. Fouadin FC suit avec 12 points. Tac occupe 4e place avec 10 points. Agua FC est 5e avec 9 points. Koroki 6e avec 8 points. US Koza est 7e avec 7 points. Et Doumbé FC ferme le classement avec 3 points. Les matchs de CDF Akounou, parfois faits, ne sont pas comptabilisés. Et puis, le Togo retrouve le sourire au championnat d'Afrique de beach volley qui se dispute en Égypte sur la plage d'Abou Aïf. Après deux défaites d'entrée, la perle togolaise a réagi lors de sa 3e sortie et s'est imposée 2-7-1 face au Nigeria. Revenons d'abord sur le parcours. Pour son 2e match, le Togo affrontait l'Algérie. Les Algériens ont pris le dessus d'entrée en remportant le premier 7-21-11. Le Togo a tenté de réagir mais s'incline finalement dans la 2e manche 21-18, défaite 2-0. C'était déjà la 2e défaite togolaise après celle concédée face à l'Angola. Dos au mur, il fallait donc réagir face au Nigeria et le début a été compliqué. Les Nigériens dominent et s'ajustent donc le premier 7-21-10. Mais les Togolais n'ont rien lâché. Plus agressifs, mieux organisés, ils renversent complètement la situation dans le 2e set et l'emportent largement 21-8. On joue donc une manche décisive. Dans ce 3e set, la paire togolaise garde son sang-froid. Elle gère bien les points importants et s'impose 15-11. Victoire finale 2-7-1 face au Nigeria. Cette première victoire fait du bien au moral des Togolais après deux revers. Elle relance aussi le Togo dans la compétition. Pour rappel, ce championnat d'Afrique est qualificatif pour les Jeux Olympiques de Los Angeles 2028. Les vainqueurs des tableaux masculins et féminins décrocheront directement leur billet. Après ce succès, les éperviers du sable espèrent enchaîner pour terminer le tournoi sur une note positive.

0: C'est sur ces informations liées aux éperviers du sable que nous mettons fin à cette édition, mais nous ne sommes pas dans le sable. Nous sommes bien sûr dans un studio de 21e siècle, hein, nouvelle génération. En tout cas, lui c'est Michel Tomega, il a géré la coordination de mes deux maîtres. Je suis Maxime Akako. Tout, en tout cas, le monsieur dira vrai tout à l'heure, ou bien c'est une dame, je ne sais plus d'ailleurs. Et David Agboiti va me rejoindre dans quelques instants pour la suite de Canal Mater. Tout ce que je sais, c'est que restez scotché sur la 93.5 Canal FM, la nouvelle génération, j'adore.
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1: Bon réveil à toutes et à tous, bon réveil à tous les Béninois ici au Togo et par ricochet on peut justement franchir la frontière Togo-Bénin aisément. Est-ce que là-bas ça paie aussi? Est-ce que ça paie là-bas ceux qui ont franchi les frontières Togo-Bénin récemment? Si vous pouvez nous appeler à partir de 8h pour nous dire ce qui se passe sur la frontière actuellement. Ça nous intéresserait, ça nous ferait beaucoup plaisir, puisque ce que nous savons, c'est que la frontière Togo-Ghana, ça paie là-bas. Ça paie des 100 francs par-ci, ça paie des 300 par-là, ça paie des 10-10 de l'autre côté, tout ça là, paiement. On veut voir si, on veut savoir également si du côté du Bénin, ça paie aussi. Si ça paie, combien? Donc, vous pouvez nous laisser un message sur le 93 03 86 96. Là-bas, c'est un message, hein. Laissez un message sur le 93 03 86 96. Si ça paie, il faut nous en parler. Si ça ne paie pas, il faut nous en parler aussi. Mais si ça paie, c'est combien? Voilà. Tout ça, là, on veut savoir. Mais si vous voulez appeler directement à l'antenne, c'est sur le 90 86 35 35. Ou bien le 91 36 63 75, ça, c'est à partir de 8h. Actuellement, il sonne 7h passé de 30 minutes. Suivez Canal Info Service de ce jour. Canal Info Service de ce jour, mesdames et messieurs, nous débutons avec la nécrologie. Nanansara Egbeosi Assignon 4, chef canton d'Akripi dans le Yoto. Togbui Akpokouma Yaovi 2, chef du village d'Akripi, Devikeme. La collectivité Akoli Abassa Ziakonou Ponvi Messia. Monsieur Pedou Kossi Innocent, doyen de la collectivité Akoli, ses femmes et ses enfants. Les enfants du défunt. Association des ressortissants d'Akripi à Lomé ont la profonde douleur d'annoncer le décès de leur très cher et regretté. Messiga Kokou Michinou Emile, agent technique de santé à la retraite, décédé le 19 juillet 2026 à Akripi à l'âge de 76 ans. Voici le programme des obsèques vendredi 21 août 2026. 19h à 22h, veille de chien et de prière suivie de la veille traditionnelle avec corps présent à partir de 22h à Akripi de Vikeme. Le samedi 22 août à 8h30, messe d'enterrement, la paroisse Notre-Dame Immaculée de la Médaille Miraculeuse d'Akripi, 10h30, inhumation cimetière familial, maison mortuaire, maison Messiga à Akripi de Vikeme. Togbui Louis Kwame Mauko Adela Classou 4, chef canton de Bay. Monsieur le ministre maire de la commune du Golfe 1, le trône royal du quartier de Bay Adrometi, le collège des chefs quartiers du canton de Bay, Amouti Veba Guida. Monsieur

le rappel à Dieu de leur très cher et regretté. Agbedanu Kwame Tenge, peintre bâtiment employé à la résidence Soudi, est revenu le 4 juillet 2026 au CHU Sivanus Olympio à l'âge de 67 ans. Voici le programme des obsèques. Vendredi 21 août 2026 à 18h, veille traditionnelle à la place publique de Béadrométi. Samedi 22 août à 8h, exposition du corps au domicile du défunt. 9h, début des funérailles. 15h, levée du corps suivi de l'inhumation au cimetière familial de Béadrométi. Derrière le studio, photo Vinavi. Maison mortuaire, maison à Pédo Agbedanou, numéro 256, rue Amema Kalibla, à côté de la mosquée de Béadrométi. Le chef canton de Badja, Togbui Avoga Akucha Maoko 7, le chef des chefs traditionnels de la V, le chef quartier de Badja, Mogandi Devi Amenyon Agodja, les familles Ahoblé et Djokwe de Badja, et d'ailleurs la famille Nikwe d'Enfouin. Et d'ailleurs, avec le chef Nikwe Antoine, les enfants de la défunte, Madame Teko Léonie Tanti, Nédie, Eugénie et leurs enfants, ont la profonde douleur d'annoncer le décès de leur très chère et regrettée veuve à Roblé Massan Christine, dite à l'Oignon. Épouse Nikwe Adolphe, voilà, rappelé à Dieu le 29 mai 2026, à l'âge de 96 ans. Suivez le programme des obsèques, vendredi 21 août à 18h, veille de prière. Samedi 22 août 2026, 7h, levée du corps. 8h, messe d'enterrement à l'église Saint-Tadéo de Baguida. 10h, sortie de deuil, maison mortuaire, maison à Roblé, à Badja, Mogandi. Les révérends Père Joseph Djokpe, Adelphe Jules Hompati et Edo Germain Bédira, la famille Maglo à Thévier Ndouani, la famille Amouzou Genou à Thévier Tekani, la famille Atriki de Covier, la famille Adoku de Bolou Vavati, les enfants du défunt Teshi, Pamela, Rico et Prospero ont la profonde douleur d'annoncer le rappel à Dieu de leur très cher et regretté Maglo Edem comme Philippe dit Zulu Blé, instituteur à la retraite décédé à l'âge de 70 ans. Voici le programme des obsèques vendredi 11 août. Plutôt vendredi 21 août 2026 à 20h, veillée de prière de chant au domicile du défunt à Ndani, maison Maglo, non loin du stade Dr Kaolo. Le samedi 22 août, 5h à 7h, exposition du corps dans la même maison mortuaire. 9h, messe d'enterrement à l'église catholique Saint-Jean, apôtre de Thévier, suivi de l'inhumation cimetière d'Alagbadia. Nos sincères condoléances aux familles endeuillées. Nous poursuivons donc avec les divers. 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

0: 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Le président de l'Université catholique de l'Afrique de l'Ouest, Unité universitaire du Togo, UKAO-UUT, porte donc à la connaissance des nouveaux bacheliers et des titulaires de diplômes de licence que les inscriptions en licence, master et au second cycle d'ingénieur informatique pour le compte de l'année académique 2026 et 2027 sont ouvertes sur le campus de Zangera et le campus près du Collège Saint-Jo. Les dossiers sont reçus sur les deux campus du lundi à vendredi de 8h à 16h. Les offres de formation sont disponibles dans les spécialités ci-après. Pour la licence et le master, plutôt tout d'abord pour la licence transport logistique et supply chain, finance, comptabilité, contrôle, management des ressources humaines et performance organisationnelle, marketing, économie appliquée, économie financière et bancaire, économie numérique et analyse de données, droit privé, droit public, big data, cybersécurité, intelligence artificielle, génie logiciel, mathématiques et informatique, réseau et informatique et télécommunication, communication digitale et marketing des médias, communication institutionnelle et relations publiques, journalisme, multimédia, production audiovisuelle. Pour le master, vous avez des filières comme management des entreprises alimentaires et agroalimentaires, comptabilité contrôle audit, banque finance, management de projet, logistique et supply chain, management des entreprises, économie monétaire, banque, finance et fiscalité, management des ressources humaines et transformation organisationnelle, marketing stratégique, communication et développement commercial, économie numérique, données et politique publique, économie des projets, suivi, évaluation et développement, économie de l'environnement et du développement local, macroéconomie financière et développement durable, droit et fiscalité de l'entreprise, droit maritime et des activités portuaires, droit de la propriété intellectuelle et du numérique, droit des collectivités territoriales et management public. Vous avez des filières aussi comme droit des marchés publics et partenariats publics et privés, droit bancaire, financier et des assurances, droit international et diplomatie, communication publique et politique, journalisme multimédia, production audiovisuelle, communication, intelligence artificielle et innovation numérique. Pour le second cycle ingénieur, vous avez des filières de big data, cybersécurité, intelligence artificielle et génie logiciel. La direction générale de l'Agence éducation et développement, AED, informe le public que les inscriptions dans les instituts de formation en alternance pour le développement, IFAD, ont commencé et se poursuivent pour la rentrée académique 2026 et 2027. Les IFAD sont la solution pour toute personne désireuse de suivre une formation pratique alliant théorie et immersion en entreprise, lui permettant de développer des compétences professionnelles, de s'auto-employer ou de développer des compétences justement de s'auto-employer ou de s'insérer durablement dans le monde du travail. 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À cette occasion, la consultation en odontologie du mercredi 19 août 2026 sera entièrement gratuite à partir de 8 heures afin de permettre à la population de Lomé, d'Adakpamé et de ses services et de ses environs surtout de découvrir ce nouveau service et d'une prise en charge dentaire. Que les mille bénédictions de Saint-Camille se répandent sur chacun de vous. Le Centre national de transfusion sanguine CNTS informe la population que du 17 au 31 août 2026, des collectes spéciales de sang se tiendront au CNTS de Lomé ainsi que dans les postes de collecte et de distribution PCD de Palimé, Atapamé, Afanian et Tocoin. Ces collectes visent à renforcer la disponibilité du sang pendant les grandes vacances et à venir à bout de la pénurie qui menace de nombreuses vies. Le Centre national de transfusion sanguine invite donc toute la population, toutes les personnes en bonne santé, surtout âgées de 18 à 60 ans, pesant au moins 50 kilos, à venir donner leur sang pour sauver des vies, notamment celles des enfants, des femmes enceintes, des dialysés, des trépanocytaires, des accidentés et des malades programmés pour une intervention chirurgicale. Ensemble, faisons d'août un mois solidaire. Je donne mon sang, je sauve des vies. Pour plus de renseignements, contactez le numéro vert au 82 14. Le numéro vert, c'est le 82 14. Je suis à la recherche de personnel pour m'aider à vendre dans mon établissement. Toute personne intéressée doit envoyer surtout son nom, âge, niveau d'études et quartier au 72 18 72 78. 72 18 72 78. 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Un monsieur déclare avoir égaré 11 tauges de couleur rouge bordeaux sur le tronçon de Didiolé, Zorobar. Prière à toute personne qui aurait retrouvé les tauges de contacter le 92 48 51 21 ou le 98 21 52 22 contre une forte récompense. Il a été retrouvé et déposé au secrétariat de la radio Canal FM un sachet contenant des pagnes de différents motifs. Prière justement. Voilà, ces pagnes sont oubliées dans un taxi sur le tronçon Sigam et Adakpam. Donc, nous prions au propriétaire de passer au secrétariat de la radio Canal FM pour le retrait de ces pagnes. C'est donc la fin de Canal Info Service de ce jour. Merci à tout un chacun de nous avoir bien suivis et passez une excellente journée.
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0: Bon arrivé si vous nous rejoignez sur la 93.5. Très bon réveil à tout un chacun de vous. Il sonne 8h, l'heure de grogne matinale. Préparez-vous déjà pour pouvoir nous appeler sur le 90 86 35 35 ou bien le 91 36 63 75. C'est parti, c'est grogne matinale.
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0: Clin d'œil à tous ceux qui nous suivent du côté de Bobo. Nos amis de Devego, bonjour à vous. Allô?
1: Allô?
0: Bonjour.
1: Bonjour.
0: Et que Foroba?
1: On parle en yore.
0: Donc, encore là, mais.
1: Ma oui, télévé, ma télévé.
0: Ma oui, télévé, d'accord.
1: Le vieux, toi?
0: Yeah, le vieux, toi, bé.
1: Le co Fanambo.
0: On fond d'accord, on te arrête.
1: À la Togolaise.
0: Ok.
1: À d'accord, le ou.
0: Hein?
1: À d'accord, le ou, Milo.
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0: 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Tano ja viva su Canal FM ce matin. Allô, maro. Allô.
2: Allô, bonjour.
0: Bonjour.
2: Je suis venu Romain.
0: Romain, qui est-ce que tu as mis?
2: Oh, mais je connais pas.
0: Je connais pas, ok. Il en a papa wa jafi
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0: 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Allô?
3: Allô.
0: Bonjour.
3: Bonjour, la David Aboiti.
0: C'est quoi forum à?
3: Me fournirai là.
0: Ah. Donc, quoi, n'est-ce pas?
3: Aimé son kafou.
0: Aimé son kafou, ok.
3: Bébé.
0: Ah.
3: L'occupation me ferait bien des Canaries.
0: Ah. Ça va, ma quoi?
3: Yo, tout un bâtard. N'y a pas de motori non posso di al feu rouge elle da lo qua so già ballo che vele da elle non feu rouge
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3: voilà. Monsieur Daval Foukwa, il y avait le balance maï. Bon, nous, il y a un balance maï. Il y a un balance maï. Balance maï. Bon, nous, pour la vie, quoi. La caroma.
0: Ok.
3: Et vous, quoi?
0: Et vous, quoi?
3: Et pour moi, il y a brasserie, va dire à l'eau le gapouanti. Ce sont cacabelles, le monde, cacaba, c'est l'eau à quoi, son goukoua. La télite que vous corrigez. Le gilet-ja, le canadou. Bon, nous sommes sous le verre, poussière. Nous sommes moi, comme nous sommes sous le verre, à beaucoup de capoteaux, poussière, l'eau. Que
0: vous allez voir, non?
3: Le bras, sans garou, mais un assis. Et son assis à eau. Bah, on a le mot par canadou. Nous avons un autre régulièrement. Morgan, on veut fumer au cœur. On a un peu poussé de la promotion.
0: Mkaka est maison de justice de la Gola.
3: Voilà. Voilà. Non, non, Kosilo, moi dit.
0: Ok.
3: Société Gala ni Brasserie à
0: l'eau.
3: Bonne émission.
0: Eh, mais, donc, on a, monsieur Asiam, allez, Morgan, on a mis ça. Allô? Allô, bonjour.
4: Bonjour, David.
0: De quel forum?
4: Pour former la télé de toi, l'eau, va
0: droit. À droit, bon, les affiches aux dames, droit.
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4: C'est
0: ça, de terre qui a dû voir, moi, je
4: ne vois pas. Eh, mais
0: bébé, on m'a
4: le corps est rosson. Il y a bien aussi. Le corps est rosson, il y a de terre qui a mis le plein, il y a mis le plein, 100 francs. Il y a un petit peu de terre, de terre, on appelle de terre, il y a, non, pas 1000 francs, pas 1500, on m'appelle de terre. Non, mais 100 francs, nous vivons, tu cuis, pour les autres, on va nous couper, on va mettre un coup de gueule. Ni de pouvoir à nos collègues de Sébastien, on ne prend pas moi bon.
0: Oh,
4: tu es bravo. 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
0: Raymond, so a ciganto, d'accord. Faut Raymond, bien c'est encore.
5: Oui, Béré, monsieur Jean-Pierre Favre, de la Dunia, mais quoi, la coup de pressé. Mais on me préfère le tirage au sort, dans ce décubé et élection. Mais on ne sait pas.
0: Le coquemo.
5: A ciganto, on a go comme.
0: A ciganto, on a go comme.
5: Oui, oui.
0: Préfet.
5: Oui.
0: Et le tirage au sort.
5: Oui, il est président de ce décubé.
0: Oh, pas condamné.
5: Ah ah, un yanteur, ouais.
0: Préfet, quoi, préfet, quoi, non?
5: Il y a préfet du Goffé.
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0: vous êtes sur la radio canal FM allo
6: eh bonjour monsieur David Aguachi
0: bonjour
6: vous avez le nom de monsieur Bruno depuis te coin ranko
0: ah okay monsieur Bruno merci
6: monsieur David
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7: allo
0: bonjour
7: bonjour monsieur David Aguachi
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0: Comme
7: so jagble.
0: So jagble, d'accord. Faut comme là, c'est encore.
7: On est viré pour les deux bonhommes là. Encore toi qui n'as jamais eu l'eau là. Pourquoi Novici, mais moi
0: Novici, hein.
7: Le coup, bon, ma lampadaire, homme, ici.
0: Non, Novici, mais mon cœur.
7: Yo, so, qu'est-ce que ça va nous faire nous jarrer? Yo, y'a un repos, néné.
0: Toutou.
7: Opera.
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7: 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On est pas on a
0: parlé en courant chez
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8: bonjour monsieur David
0: bonjour
8: Robert Adontu depuis nos cafons.
0: Robert Adontu de nos cafons.
8: Monsieur David.
0: Non.
8: Et moi, que ce soit de la Sambelle, sur le Togo, va s'y avoir. Avec moi. Moi, je dis que je vais utiliser mon tontro. Je vais utiliser mon tontro. Je vais utiliser mon tontro. 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
0: Bonjour à tous ceux qui nous suivent du côté de Talisman Bienfaiteur, du côté de Ranco. Excellente journée à vous. Mesdames et messieurs, vous êtes sur la radio Canal FM, la 93.5. Allô?
9: Allô?
0: Bonjour.
9: Bonjour.
0: Koforoma.
9: Vous voyez de l'eau?
0: Lenkuro radio antivirésia.
9: Aha, ok. Madan yivire.
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0: 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Allo. Appelez le 90 86 35 35 ou bien le 91 36 63 75. Allô?
10: Allô?
0: Bonjour.
10: Bonjour, Toto.
0: C'est quoi le forum?
10: N'est-ce
0: donc, on connaît, mais.
10: JB, Asigato.
0: JB, soit Asigato. Ya. JB.
10: Pourquoi?
0: Le cas Asigato, c'est de Cuba, n'y a les
10: Romains.
0: Bonne journée, JB d'Asiganto. Une autre personne en ligne, appelez le 91-36-63-75. Allô?
11: Allô, bonjour.
0: Bonjour.
11: Amos Gaëtan, le donne une vidéo à toi.
0: Amos Gaëtan, fils de papa, le donne.
11: Et actuellement, je suis le
0: ah, pomme au valet, hein?
11: Eh, pomme, je suis le David.
0: Pomme à Pémia?
11: Ah, Akadjame.
0: Akadjame, hein?
11: Oui. Ils sont les deux, tout le soir, bien dernier. Je vais vous dire. On a cité le lumé, quand on a cité le lumé,
0: Allô. Allô. Allô.
12: Allô.
0: Bonjour.
12: Allô.
0: Bonjour.
12: Oui, bonjour. Kouessanso Katanga.
0: Mega.
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0: 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Également, merci à JB d'Asiganto, Amos Gaëtan de Pomé et Cloutier de Katanga. Merci à vous. Merci également à Michel Tomega derrière la vitrine assistée de Tchèk Aïda. Au microphone, je me nomme David Agbouati de Viobeto. Et donc, avec moi, bientôt le Tori Agbo. Bye bye.
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2: English USA vous présente African Voices in Conversation. Des conversations en anglais qui ont attrait à la vie quotidienne au Sénégal. Robin, une journaliste canadienne, fait un reportage sur des critères de choix de candidats politiques. Elle tend son micro à trois personnes qui donnent leur avis et des critères de choix, parfois surprenants. Écoutons ce micro-trottoir. Nous allons écouter Robin et ses trois interviewés. Vous répondrez vrai ou faux, true or false, à ces deux énoncés. 1. L'habillement des candidats est important pour Mariam. 2. Pour Jacques, le niveau d'éducation des candidats est moins important que leur programme. Vous répondrez ensuite à ces trois questions. 1. De quel genre de candidat ne veut pas Mariam? 2. Qui mort regarde-t-il? 3. Qu'est-ce que tous les candidats ont d'après Jacques? Vous allez enfin apprendre à exprimer une intention en utilisant le futur avec « will ».
3: Hello, listeners. I'm Robin Dwight. Today, I will be speaking to three very different people about how people choose a candidate during an election in this part of the world. Mariam, let's start with you.
2: The way a candidate dresses is very important to me. The right candidate must have elegance and use body language. Their hands, their voice, and their eyes are extremely important.
3: Moore, what do you think?
4: It's simple. I'll look at their wives or husbands. If they look happy, good. That means the candidates will make us happy.
5: Oh, come on.
3: Jacques, it sounds like you disagree. What do you look for in a candidate?
5: Most importantly, I consider the education level. We don't want ignorant people in office. We need educated candidates with a good program.
2: But Jacques, we can't trust their programs. Many candidates have nice promises and nice manners, but they will change their programs once they're elected.
4: Why not vote for the candidate you know personally? I will vote for my neighbor. He's a good candidate and a nice neighbor.
2: But he's not very handsome. And I don't like his accent.
4: I will vote for a candidate who will reduce prices and raise workers' salary.
3: Jacques, you don't agree.
5: Of course, I disagree. I have no salary. I run a small business, so I will vote for the candidate who will increase prices and decrease salaries.
2: Jacques, I'm so glad you're not a candidate. Nous avons entendu Robin s'entretenir avec Mariam, Moore et Jacques. L'énoncé 1 est vrai. L'habillement des candidats est important pour Mariam. L'énoncé 2 est faux. Pour Jacques, le niveau d'éducation des candidats est moins important que leur programme. Voilà les réponses aux questions. 1. De quel genre de candidat ne veut pas Mariam? De candidat ignorant. 2. Qui mort regarde-t-il? Les femmes des candidats et les maris des candidates. 3. Qu'est-ce que tous les candidats ont, d'après Jacques? Une bonne éducation et de belles promesses. Écoutez et répétez ces phrases de Moore et de Jacques.
4: I will vote for my neighbor. I will vote for a candidate who will reduce prices.
5: I will vote for the candidate who will increase prices.
2: Moore et Jacques ont utilisé le futur simple avec will, qui est invariable à toutes les personnes. On pourrait dire, he will change the law. He will improve agriculture. Ce futur exprime des intentions, pas des actions certaines à venir. pouvez aussi utiliser la contraction I'll ou he'll, etc. pour exprimer les actions futures et des intentions. Par exemple, I'll vote for my neighbor. He'll change the law. You make me proud. Vous avez entendu Robin et ses invités. Vous avez vu que les critères de sélection d'un candidat peuvent être très différents. Vous savez aussi exprimer des intentions avec will. Et vous, pour quel candidat voterez-vous? 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

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Bienvenue à notre émission consacrée à l'anglais commercial aux États-Unis. Dans ce programme, vous participerez à des voyages d'affaires, à des conversations téléphoniques, à l'échange de messages e-mail et à des interviews. Au micro, Michel Joseph. Dans cette leçon, nous allons commencer par les introductions et les présentations. Nos interlocuteurs se trouvent dans un avion. Vous allez les entendre se présenter. My name is Michael. Je m'appelle Michael. Et notez qu'après avoir donné son nom, l'autre personne répond « Nice to meet you ». Heureux de faire votre connaissance. Répétez. Repeat. Nice. Littéralement, c'est bon. To meet. Le verbe « rencontrer ». You. Le pronom en objet direct. Vous ou te. Nice to meet you. Il est bon de vous rencontrer. Heureux ou heureuse de faire votre connaissance. Vous allez entendre la réponse à cette phrase. C'est la même, sauf pour le dernier mot. Nice to meet you too. To signifie aussi. À ne pas confondre avec to, qui compose tout verbe à l'infinitif. Par exemple,

0: I est typiquement américain. Répétez, hi. Habituons-nous ensemble à cette façon de se présenter. Hi, my name is Michelle. Ou bien, hello, my name is Michelle. Répétez après moi. Hi, my name is Mohammed. Hello, my name is Sophie. Hi, my name is Idrissa. Hello, my name is Moussa. Hi, my name is Chantal. Hello, my name is Frédéric. Écoutons de nouveau la rencontre de Walter et de Michael.
1: Hi, my name is Walter, Walter Kennedy.
2: Hello, my name is Michael, Michael Davis.
1: Nice to meet you.
2: Nice to meet you too.
0: Dans cette rencontre d'affaires qui suit, Max vient de s'installer à Washington. Il vient de San Francisco. Max just moved here from San Francisco.
3: Max just moved here from San Francisco.
0: Just moved. Il vient juste d'arriver. Kathy présente Max à Larry.
3: This is Max Wilson.
0: Et Larry présente Max à Elizabeth. Vous allez entendre Max. This is Elizabeth.
3: This is Elizabeth Moore.
0: Max, voici Elizabeth. C'est une façon très courante de présenter une personne à quelqu'un d'autre. Quand il y a plusieurs personnes présentes, vous allez entendre aussi Larry, have you met Max?
3: Larry, have you met Max?
0: Larry, connaissez-vous Max? Avez-vous rencontré Max? Have you met? Vous allez entendre la réponse positive. Yes, I have.
4: Yes, I have.
0: Et vous allez entendre aussi la réponse négative. No, I haven't.
3: Elizabeth, have you met Max?
5: No, I haven't.
0: C'est la contraction de no, I have not. Et répétez, repeat. Have you met? Yes, I have. No, I haven't. Listen. Écoutez.
3: Larry, have you met Max?
4: Yes, I have. Welcome to Washington.
6: Thanks, Larry.
3: Oh, hi, Elizabeth. Elizabeth, have you met Max?
5: No, I haven't.
3: This is Max Wilson. Max just moved here from San Francisco. Max, this is Elizabeth Moore.
6: Nice to meet you, Elizabeth.
5: It's nice to meet you too, Max.
0: Et c'est tout pour cette leçon de Business English, l'anglais commercial. Until next time, à la prochaine fois. 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Je suis votre présentatrice pour l'anglais, Michelle Joseph, ici au micro. 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

0: Michel Joseph à la Voix de l'Amérique, heureuse d'être de nouveau avec vous pour cette leçon d'anglais English USA. Au cours de cette leçon, vous retrouverez Martin Lerner qui assiste à un match de tennis. Il parle de sport et de loisirs avec un joueur de tennis et ses amis. Et vous allez apprendre à exprimer ce que vous aimez et ce que vous aimez faire. English USA est diffusé en direct de Washington. Au micro, Michel Joseph. I like, j'aime. I like tennis. J'aime le tennis. Attention, avec un verbe, on compose la phrase de cette manière. I like to play tennis. J'aime jouer au tennis. I like to play tennis. Ou bien, I like playing tennis.
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3: Il est 9h.

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1: Il y a des fois des porteurs, je les dis à Nissia quoi, Nissia de deux, comme ça, Kakoubou, les pépou, la polika dans les femmes, l'ita, les demi, les nélita, Kotoukoua, ton demi, Kotoukou, Vekoudo, et fin, cacao, poudre, nianti, aussi, dans ton raide, qui nous dirons, Koudia, ou la non, la médecin, à Konkame, cacao, poudre, complément alimentaire, nous rébignons au sol, les outils, les noix. 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

0: Très heureux de vous retrouver sur La Nouvelle Génération. Bonjour, merci de nous choisir dans cette émission Club de la Presse. Vous savez que le rendez-vous, c'est de lundi à vendredi à partir de 11h sur votre radio. Merci pour votre fidélité sans cesse renouvelée puisqu'il est 11h passé de quelques instants. Et là, vous comprenez que nous avons répondu ainsi à ce rendez-vous et nous vous savons aussi très nombreux à ce rendez-vous. Merci pour votre fidélité sans cesse renouvelée. La HAC, la Haute Autorité de Régulation de la Communication Écrite, Audiovisuelle et Numérique, se prononce sur l'arrestation au Togo de deux journalistes français, Gaël Mokael et Sébastien Prézé et Pézani. Le régulateur affirme n'avoir reçu aucune demande d'accréditation les concernant et appelle les médias et créateurs de contenu à la prudence dans le traitement de cette affaire. L'affaire prend une nouvelle dimension. Depuis mardi 18 août, plusieurs médias ont annoncé l'arrestation au Togo de deux journalistes français, Gaël Mokael et Sébastien Prézé Pézani, présentés comme séjournant dans le pays dans le cadre de leurs activités professionnelles. Les deux hommes seraient notamment soupçonnés de fausses déclarations face à la circulation. De ces informations, la Haute Autorité de Régulation de la Communication Écrite, Audiovisuelle et Numérique a décidé de clarifier sa position dans un communiqué publié hier 19 août à Lomé. Le régulateur affirme n'avoir été saisi d'aucune demande d'accréditation concernant les deux journalistes, ni par France Télévisions, ni directement par les intéressés. Le sujet nous intéresse au Club de la Presse. Nous allons l'aborder. Nous parlerons d'autres sujets liés à l'actualité, tels qu'évoqués par des journaux parus aujourd'hui dans cette émission Club de la Presse de ce jeudi 20 août 2026. Bienvenue au club. Pour la coordination de l'émission de ce jour, Michel Coco, Victor Guetomega est à la mise en onde. Jérôme Dakouta assure la mise en ligne. Je suis Pascal Lossou au micro. Nos salutations fraternelles à vous tous qui nous suivez partout au Togo grâce à nos radios partenaires. Radio Lumière à Anéro, Radio La Paix à Takwame, Central FM à Sokodé, Sky FM à Badou, Radio Daoula Bassa, Sama FM à Baga près de Niamtougou et puis Radio Courtoisie à Dapaon. Vous n'êtes pas sans savoir que vous pouvez aussi nous suivre partout dans le monde grâce à nos différentes plateformes digitales, notamment notre chaîne YouTube, aussi notre page Facebook, sans oublier notre site internet www.canalfm.com et aussi nos radios partenaires en ligne, Ibn Radio et Radio Les Bénins. Également, vous pouvez nous suivre sur notre compte TikTok. Il suffit tout simplement de taper Pascal Lossou et là, vous avez le club en direct. Le Club de la Presse, vous le savez, c'est le décryptage, l'analyse, le débat sur l'actualité de notre pays, le Togo, du continent africain et aussi du monde entier. Et c'est avec mes confrères journalistes en studio avec moi. Confrères journalistes, Ambroise Yao Konzo, bonjour.
1: Bonjour Pascal, bonjour les confrères ici présents, bonjour nos Michel et Jérôme. Bonjour ceux qui nous suivent dans tout Lomé et dans la diaspora. Je voudrais profiter de cette occasion pour envoyer un message à ceux qui sont concernés par les transports ou la sécurité routière au niveau de Aïdo Gomedjouane. Nous avons remarqué qu'il y a des feux rouges, des feux tricolores un peu partout maintenant. Ce qui est une bonne chose, en tout cas d'une moindre mesure une bonne chose. Mais sauf qu'il y a ces feux-là qui ont été installés, la police doit faire plus de diligence en indiquant comment circuler par rapport à ces feux. Parce que il y a des priorités à droite, il y a des priorités à droite de par certains carrefours. On n'a pas besoin que ceux qui vont dans deux sens, venant de la même direction, attendent devant le feu rouge. Par exemple, vous prenez le carrefour à Idogom et vous venez de Ségbé, il y a le feu rouge, il n'y avait pas le Ségbé, le feu rouge. C'était permis que ceux qui vont en ville, vers Atikoumé, puissent partir et qu'au même moment, ceux-là qui vont à Védji puissent s'arrêter. Maintenant, tout le monde s'arrête et ça crée un bouchon énorme à ce niveau-là, ce qui n'est pas bien séant, ne garantit pas la sécurité et la protection des usagers. Donc nous demandons au ministère de la Sécurité ou aux responsables des transports routiers de veiller à ce que la priorité à droite soit respectée. Quand le feu rouge s'allume, ceux qui vont du côté de Lomé vers Atikoumé peuvent passer. Sauf que c'est ceux-là qui vont vers Avedi, vers Limousine, qui peuvent s'arrêter. Là, ça évitera les bouchons et les embouteillages à ce niveau.
0: Merci Ambroise, merci d'avoir répondu à notre invitation. Je rappelle que vous êtes le directeur de publication du journal des Guadiens qui est dans les kiosques ce matin. Vous parlez de beaucoup de sujets, hein. Nous reviendrons sur ces sujets dans cette émission. Romaric, bonjour.
2: Bonjour Pascal.
0: Romaric Anoenou, c'est ça le nom?
2: Bien sûr.
0: D'accord. J'ai bien gardé le nom maintenant.
2: Difficile à prononcer.
1: Ah oui. Nous calmons les noms. T'as dit que...
2: Les noms, nous n'avons pas ta nous là.
0: J'espère que vous allez bien.
2: Oui, ça va. Dieu est miséricordieux.
0: Dieu est miséricordieux. Vous êtes journaliste au journal Le Changement. Le Changement qui est aussi dans les kiosques hein, ce matin. Et nous parlerons bien sûr des sujets débattus, hein, du moins des sujets traités par le journal dans cette émission. Voilà, et merci d'avoir accepté notre invitation. Alex Lawson, bonjour.
3: Bonjour Pascal, auditeur de Canal FM, bonjour à vous. Et je suis là ce soir pour répondre présent au rendez-vous du Club de la Presse.
0: On dirait bien sûr, c'est ce matin que vous êtes là, pas ce soir.
3: Ah, mais là, j'ai fait le lapsus pour voir si mon confrère Pascal est toujours aux aguets pour détecter les petits lapsus.
0: C'est important.
3: Merci.
0: C'est mon rôle, là, Alex.
3: Ça me permet de retrouver toute la valeur journalistique de tout mon frère
0: fait.
3: Pascal.
0: Tout à fait. Merci. Merci, Alex. Alex, sans oublier que vous êtes journaliste et aussi analyste politique, hein. Nous reviendrons sur un certain nombre d'actions politiques hein, dans cette émission avec vous et surtout avec ce mémorandum qui normalement devait être signé hier pour l'unicité d'action de l'opposition. On reviendra là-dessus avec vous dans cette émission.
3: Ce sera un plaisir.
0: Voilà, nous sommes rejoints par le jeune DP, directeur de publication, bien sûr. C'est Magla Keviteko. Magla, bonjour.
4: Bonjour Pascal, bonjour au confrère ici présent, bonjour Canal FM.
0: J'espère que vous allez bien.
4: Par la grâce de Dieu, nous allons bien et comme toujours, il faut sourire à la vie.
0: Oui, et la vie vous sourit là.
4: Absolument.
0: Ouais, vous êtes encore très élégant et beau ce matin.
4: Ah, merci.
0: Je n'ose pas dire ce soir.
1: C'était préparé pour Koumabala, c'est les reliquats de Koumabala.
4: Sinon, c'est pas faux quand même.
1: Voilà, que ma prophétie.
0: Alors, je voudrais qu'on commence cette émission avec ce vu et constaté. C'est vrai, ça m'a été raconté par l'intéressée elle-même. Elle a passé le baccalauréat cette année et après avoir consulté son résultat hein, par SMS, on lui a signifié qu'elle est ajournée, qu'elle n'a pas réussi. Et à un moment donné, on doit recevoir les relevés. C'est normal qu'on reçoive aussi les relevés après avoir travaillé. Et curieusement, on lui amène ou on lui ramène alors son relevé. Elle voit qu'elle est admissible. Elle est sortie admissible, réussie admissible. Et par après, il y a des enseignants de l'établissement qui sont dit « Mais on va aller faire la réclamation, voir exactement ce qui n'a pas marché, ce qui s'est concrètement passé. » Et finalement, deux semaines après, on n'a toujours pas eu les résultats. Et par après, c'est le relevé, un autre relevé qui sort. Et ce relevé, là, on retrouve vraiment qu'elle a échoué. Mais finalement, on se pose la question de savoir, mais cette histoire, comment on peut facilement le régler, Ambroise?
5: Ça, dans le jargon journalistique, on l'appelle un scandale. Même si c'est un scandale qu'on peut voir à minima, à l'échelle nationale et au vu du contexte éducatif dans lequel on se retrouve aujourd'hui, et des méli-mélos, des rentrées-sorties que nous voyons de par certaines autorités compétentes, et je crois qu'il y a matière à discuter sur ce scandale. Il n'y a pas de petit scandale. J'allais dire petit, mais il n'y en a pas de petit scandale. D'autant plus que peut-être c'est un arbre qui cache la forêt dans ce dossier qui est, dirais-je, inédit. Parce qu'entre-temps, des choses comme ça peuvent se produire, sauf qu'on fait tout pour régler ça avant même les résultats. C'est-à-dire qu'on fait tout. L'humain peut faire des erreurs. Et donc, quand il y a un jury et qu'il y a des correcteurs, on finit le jury, il y a tout un processus qui, en principe, devait éviter que ce scandale-là apparaisse au grand jour. Heureusement qu'on a un ministre spectacle qui, au jour le jour, sort, si ce n'est pas du cinéma, ce serait un cirque, Demain, c'est le cinéma. Il fait ce qu'il peut. Mais il n'a pas vu ça.
0: C'est qui est-ce que ça touche vraiment le ministre?
5: C'est qui? Mais la responsabilité est d'abord première. Qui est l'autorité compétente? C'est lui, en fait. Puisque moi, je n'ai jamais appris ça. Je dis bien que si je devais apprendre ça, ça devait pas le passer. Tout simplement que le problème, les problèmes là peuvent exister, mais ça se règle entre correcteurs et entre membres de jury avant que les résultats ne sortent. On fait tout pour que ces problèmes, ces petits problèmes soient réglés. Comment on peut ne pas être admis, déclaré admis par SMS? Ça, c'est le premier point, le premier problème. Et qui nous avait amené à demander à ce qu'on cesse ces histoires de consultation par SMS ou par mail, tout ça là. C'est ça que, qui fait que certains élèves se cachent dans la chambre et ouvrent les portes du suicide. Parce que tu te caches seul, tu te retrouves avec des amis, et quand tu apprends toi-même par ton portable que tu as échoué, tu peux faire aller dans une brousse, te faire du mal, et tu te tues ou tu prends des médicaments.
0: Et c'est pas la bonne
5: alors qu'au même moment, au même moment, par le passé, nous, quand on proclamait publiquement les résultats au MAN, tu as pleuré parce que tu as échoué. Tes amis t'ont consolé. Tu as fait le cure d'âme, tu as fait le deuil de ce qui t'est arrivé. Tu t'es espié. Au point que tu ne peux plus aller tenter de te faire suicider. L'autre côté, c'est que ceux qui ont réussi, il y a des porcs, comment on appelle ça en français, moi je il y a des. On te fait des trucs et tu. Les gens sautent, tout ça là. Et maintenant, on vous dit de consulter. Maintenant, la personne consulte. D'abord, elle a appris qu'elle a échoué par SMS. Maintenant, on lui amène le relevé. Ce document, la pièce à conviction qui fait foi que j'ai réussi ou j'ai échoué, parce que je devais au moins voir ce qui n'a pas marché, les matières qui me font échouer, je découvre que j'ai réussi. Et par après encore, qu'est-ce qui s'est passé? Il se retrouve qu'il y a un autre levé qui sort,
0: voilà,
5: qu'elle n'a pas réussi. Dans un pays normal, comme en France, ou dans un pays où les choses sont méticuleusement suivies, le ministre doit démissionner. Vous allez voir que c'est banal. Il n'y a rien de banal. Parce que je vous dis que ma grande soeur, celle, l'exemple que j'ai dans ma tête dans les années 80, 79-80, j'ai appris que ma grande soeur avait eu le bac avec mention. Mais on a sauté son nom. Ça, c'est autre chose. Ça arrive souvent au lycée technique de Lomé. On proclame, on saute le nom. Mais après, sur la liste, tu vois que tu as ton nom. J'ai une amie qui a réussi avec mention, mais qu'on n'a pas appelé au cours de la proclamation. Et là, elle est tombée. On l'a emmenée à l'hôpital. Elle était sous sérum. Après, elle a consulté. Elle a vu qu'elle a réussi. C'est quelque chose qui existait. Mais ça, là, c'est un scandale parce que j'ai un relevé qui me dit que je suis admissible. Et après, on m'envoie un autre relevé qui me dit que j'ai échoué. Le ministre doit démissionner, en vrai.
0: Oui, Alès, comment vous analysez ce phénomène?
3: Mais c'est grave parce qu'il y a un dysfonctionnement au niveau du processus de proclamation des résultats. Et nous savons toute l'émotion qui entoure l'attente des résultats au lendemain, mais surtout un examen national.
0: Ah oui.
3: Et je pense que le ministre doit être interpellé en ce sens que Ambroise a utilisé un mot tout à l'heure, il a bien pesé le mot, il faut être méticuleux. Parce que c'est un examen national et dire que on a proclamé les résultats. Il a d'abord c'est cette histoire de
0: SMS.
3: De SMS, je pense que il faut essayer de revoir ça. C'est un élève qui a peut-être les moyens et la possibilité de s'exprimer, qui affiche son problème. Peut-être qu'il y a d'autres qui sont dans le même cas, mais qui ne se sont pas prononcés. Mais pourquoi on peut arriver à ce niveau, à un moment où tout le peuple, parce que c'est des mérites. Ceux qui sortent, ceux qui réussissent à l'examen, ils sont appelés à avoir des responsabilités dans ce pays. Nous ne sommes pas là pour former des apprentis, nous ne sommes pas là pour chercher certaines personnes qui n'ont pas le bagage intellectuel récup pour assumer certaines choses. Au jour d'aujourd'hui, excusez-moi d'aller un peu en arrière, dans le passé, on avait vu certaines personnes qui travaillaient dans l'administration dont la mérite était le fait qu'ils avaient bien dansé aux animations politiques. Et ils étaient dans les mairies, dans la fonction publique et tout. Mais on sait ce que ça a créé aujourd'hui. Quand on voit, par exemple, au niveau du domaine, certains qui ont le titre foncier, et on dit que c'est dans un domaine administratif, dans une réserve administrative, ou ces titres fonciers, c'est tout ça là qu'on veut éviter. Donc le ministre doit être interpellé pour que cette petite, il a parlé de suicide, c'est pas chose anodine. Donc il faudrait nécessairement qu'on fasse beaucoup attention. Dans un état normal, le ministre doit démissionner, comme l'a dit Ambroise Pondion.
0: Oui, Romaric.
2: Oui, vraiment, ça sort de ça sort de l'ordinaire. Dire qu'après consultation, c'est-à-dire consultation qui est autorisée par le ministre lui-même, certainement par les plateformes officielles, et qu'on déclare la candidate ajournée. Et après, elle prend son premier relevé qui la déclare admissible, ainsi de suite. Et au finish, on trouve finalement c'est qu'elle n'est pas admise. C'est un scandale. Il n'y a pas autre chose à dire qu'il s'agit d'un scandale. La première des choses, c'est que le ministre doit relever le directeur de l'office du baccalauréat de ses fonctions. La première réaction, c'est de le relever d'abord de ses fonctions.
5: Et que lui-même démissionne.
2: Et plus tard, là, qu'on mette en place une commission d'enquête pour clarifier la situation. Si s'avérait que la responsabilité vient de l'organisation ou de quoi que ce soit, que toute la chaîne là soit sanctionnée. Parce que ça n'honore pas notre pays.
5: D'accord.
2: Maintenant, et finalement, elle accepte quel résultat ? C'est-à-dire, elle est admissible ou elle est.
5: Mais c'est son inquiétude actuellement.
2: Mais
5: c'est quoi cette histoire ?
2: Mais il faut que l'office du baccalauréat nous éclaire là-dessus. Ça, c'est la moindre des choses.
5: D'accord. Magoula, c'est vrai que ça vous fait sourire. Ce pays-là,
4: ça me fait sourire un peu parce que lorsqu'on dit que une voix officielle qui est autorisée à déclarer, soit admise ou à ajourner un ou une apprenante, que cette voix autorisée a une double voix à la fin, ça pose problème. Moi, vous savez, souvent, quand il y a ce genre de sujet, vous parlez de ça, c'est comme si vous êtes contre l'autorité compétente ou quelque chose comme ça. Sinon, le ministre en charge de l'éducation, il est venu, c'est pas, il a voulu se montrer comme grand révolutionnaire, tout ce que son prédécesseur a fait, il essaie de le déconstruire.
5: C'est ça.
4: Et voilà, lui qui fait des résultats micmac. Je comprends pas. Ça dit que c'est comme un jeu de phare où ça s'allume, ça s'éteint, ça s'allume, ça s'éteint. Maintenant, c'est pas à mon papa qu'on doit demander des comptes, ni à ma maman. Il n'y a que lui et lui seul. Parce que c'est lui la première autorité, ou du moins la voix la plus autorisée à répondre à cette question-là. La différence est à quel niveau? Est-ce que c'est au niveau des plafonds numériques qu'on avait mis en place, ou au niveau de la compilation des résultats en factuel? Ou c'est à quel niveau concrètement? Je crois que c'est à lui seul de situer l'opinion nationale. Sinon, je ne peux pas dire, puisque selon le narratif que tu as fait, le premier résultat, pour
5: parler par le SMS, oui, par SMS
4: a déclaré ajourner la personne.
5: Oui, justement.
4: Après, le relevé de nous, qui est physique, vient. Oui. Ça veut dire que des humains ont travaillé sur le document.
5: Tout à fait.
4: On déclare la personne admise, admissible.
5: Oui.
4: Et après, on lui dit finalement que ben, mon ami, c'est pas bon pour toi.
2: Deux semaines après,
4: ça fait un peu désordre. Ça fait un peu désordre. Moi, je franchement, s'il y a une interpellation à faire, c'est au ministre et à lui seul. Moi, un directeur du régional, de l'office du BAC, tout ce beau monde travaille sous l'autorité du ministre. Même si quelqu'un a failli quelque part, il n'y a que lui qui puisse répondre. Donc, interpellation est faite à M. Omorou ou Omaru?
5: Non, Omorou.
4: Omorou, oui. C'est ça. Il n'a qu'à venir si tu
5: veux. Maman Omorou, c'est le
4: seul. D'accord.
5: Alors, on va quitter le sujet. On s'intéresse à ce sujet qui fait grand bruit, justement, dans l'actualité, depuis mardi. Et finalement, c'est la Haute Autorité de Régulation de la Communication Écrite, Audiovisuelle et Numérique qui s'est prononcée sur le sujet hier. Je voulais bien parler alors de cette question de l'arrestation au Togo de deux journalistes français, Gaël Mokael et Sébastien Prézé-Pézani. Le régulateur affirme n'avoir reçu aucune demande d'accréditation les concernant.
0: et appelle les médias et créateurs de contenu à la prudence dans le traitement de cette affaire. Ambroise, vous suivez également cette actualité parce que bon, c'est sur justement les j'ai constaté cela d'abord sur les médias en ligne avec aussi les réseaux sociaux et qui en ont fait leur sous-gras, mais finalement c'est la arque qui sort hein, de son silence pour dire qu'elle n'a reçu alors aucune autorisation de ces journalistes. Mais est-ce que la HAC n'est pas dans son rôle?
5: Oui, la HAC, d'abord cette affaire-là même, moi, ça me fait sourire tout simplement parce que, vous savez, dans ce pays, on se connaît. Parce qu'à toi, on se connaît très bien. Et on connaît qui est Fonia Simbé, on connaît comment à peu près il fonctionne. Même si ses services de renseignement le connaît mieux que nous. Nous, le connaissent mieux que nous. Nous, on est là, on se connaît. Quand une affaire commence par faire trop de bruit là, au Togo ici, et qui touche la République, ou l'État, ou le gouvernement, sache qu'il y a quelque chose qui est... C'est-à-dire, tu es un journaliste, tu dois tout faire pour fouiller qu'il y a quelque chose qui est en bas, que beaucoup ne voient pas. Des Français, qui sont des journalistes, qui font des reportages, qui envoient des chaînes internationales, Arte et autres, parce que je me rappelle, Arte était venu ici, m'accorder une interview sur le couvert végétal, la forêt, tout ça là. C'était dans un lycée là, dans une berge, il y avait des arbres foutus. On a fait une interview là-bas. Moi-même, j'ai vu ça sur Arte. Et donc, quand moi j'ai appris ça, c'est des gens qui... Quand tu vas sur le site, c'est des gens qui sont allés au Cambodge, en Birmanie, au Costa Rica, au Mexique. Voilà. Quand ces gens-là viennent ici, quand on me parle, d'abord, on a parlé d'espionnage, ce qu'on a appris au départ. En plus, ils ont laissé cette piste. Maintenant, on dit que le visa qu'ils avaient demandé n'était pas un visa pour faire un reportage. C'était plutôt un visa pour touristes. D'accord. Je suis venu au Togo. Je suis journaliste. Je suis venu faire des reportages. Vous avez vu tout, les drones, tout ça là. Et vous remarquez que je suis venu faire un reportage. Que ce soit visa touriste, visa chinois, visa éducation, tout ça là. C'est toujours un visa que j'ai pris pour venir. Je sais qu'en matière de chancellerie ou de diplomatie, il peut y avoir un petit changement où on peut vous sermonner, on peut vous dire non, ce n'est pas ça que vous avez demandé. On peut vous demander même de partir ou bien de régulariser la situation.
0: Sur ce point, Ambroise, oui. Il y a des règles à observer. Quand oui. on veut venir, bien sûr, au Togo ou dans n'importe quel pays, il y a le code de la communication et de la presse, bien sûr.
5: Je suis d'accord. Des choses. Je suis d'accord. Oui. Si tant est que c'est vrai ce que le communiqué l'a dit. Parce que ça aussi, c'est un problème qu'on a chez nous. Parce que nos confrères ou certains amis tombent directement sur ce que le gouvernement a publié sans faire leurs propres investigations. Moi, je suis journaliste. Ce n'est pas tous les communiqués que le gouvernement sort que moi j'avale. Je suis désolé. Par exemple, la HAC sort le communiqué, la HAC dit les choses. Ce qui m'a frappé dans son communiqué, la HAC ou la HARC appelle les professionnels des médias ainsi que les créateurs de contenu a fait preuve de retenue, de responsabilité et de rigueur dans la collecte, le traitement et la diffusion des informations relatives à cette affaire. Je tombe des nuits. Donc, qu'est-ce que la HAC veut nous dire à travers ça? C'est pourquoi je vous avais dit au départ que quand certains médias en ligne commencent par rentrer en ligne avec les mêmes éléments de langage et que c'est la HAC qui vient en rescousse pour dire que il n'y a rien de tout ça, et ils n'ont pas été chez eux pour faire quoi que ce soit. Il faut vous dire qu'il y a un problème. Que cette affaire, qui est une affaire qu'on peut régler diplomatiquement, est simple. On veut le transformer en un loup-garou qui a pris un chat dans une forêt où il faut interpeller l'hippopotame et le rhinocéros pour qu'il vienne régler ce problème. C'est pour vous dire que c'est comme s'il y a un problème entre la France et le Togo, entre les deux États. Parce que deux journalistes venus faire un travail, ils ne sont pas des assassins. Moi, je n'ai jamais aimé les méthodes de la France politique, la France coloniale depuis des temps immémoriaux. Mais je me dis que ici c'est un confrère. Et quand je vois certains confrères écrire des choses, je me dis, mais ça, c'est votre confrère. C'est vos confrères. Il y a des choses que vous n'allez quand même pas avaler facilement comme ça. Faites vos investigations. Donc, la HAC ne va pas nous arrêter à faire, nous, notre investigation.
0: D'accord.
5: Et la HAC doit nous laisser aller au bout de nous aussi, nos enquêtes, pour savoir si réellement ce que ces gens ont fait est d'une gravité. Parce qu'on a parlé d'espionnage. Enfin, ils ont laissé tomber, mais non pas de visa qu'on a eu à changer, qu'on n'a pas signalé. discuter ensemble avec l'ambassade de France pour leur trouver un autre visa. Au cas contraire, laissez-les partir.
6: D'accord.
5: Où se trouve le problème?
6: D'accord. Merci Ambroise. Oui, Magula, vous prenez un autre pan, un autre angle alors de la chose. Hein. Vous posez cette question dans cet article que vous avez publié. Vous écrivez Togo. Affaire Gaël Mokael et Sébastien Péré-Pézani, et s'ils l'ont questionné le ministère de la Culture? C'est cette question que vous vous posez là.
4: Oui, absolument. Et nous nous posons cette question au niveau de notre rédaction parce que depuis que l'affaire, disons, a pris corps et connue de l'opinion nationale et internationale, on a eu vent justement de la réaction officielle, n'est-ce pas, à travers la RAC qui, comme le relevait Ambroise tout à l'heure, a dit qu'elle n'en était pour rien, qu'elle ne connaissait ni d'Adam ni d'Ève, ces journalistes français qui se retrouvaient sur le territoire national parce que justement, n'ayant pas souscrit aux conditions voilà, de reportage. Oui. Lorsqu'on vient de l'extérieur. Maintenant, il y a un élément nouveau hein, qui est venu s'ajouter, c'est la réaction ou la communication de Reporters sans frontières sur le sujet. Oui. Et Reporters sans frontières évoque notamment une implication, disons, ou l'implication du ministère en charge du tourisme, de la culture et des arts dans le dossier. En réalité, le RSF révèle que les journalistes mis en cause disent effectivement qu'ils sont en séjour légal sur le territoire national togolais parce que justement, ayant reçu tous les documents administratifs du ministère en charge du tourisme, de la culture et des arts. Alors, si tel est le cas, nous, on se pose des questions. C'est-à-dire que dans le cadre de la communication de la production d'un élément audiovisuel, futur du domaine du tourisme, de la culture et des arts, est-ce que la priorité revenait justement au ministère de la Culture de donner des documents administratifs? Alors, si tel est le cas, est-ce que il n'y a pas un cadre de collaboration entre les différents ministères dans le pays? Parce que, à ce qu'on sache, effectivement, quand c'est du ressort du domaine de la communication, il y a des entités, il y a le ministère de la communication, tout il y a la RAC. Ça, c'est des faits. On ne crée rien, la roue a été déjà créée, on ne va plus la recréer. Maintenant, si ces institutions disent ne rien connaître du dossier et que les mises en cause disent tenir effectivement un document qui les autorise à faire le travail qu'ils faisaient sur le terrain au niveau du ministère de la Culture, moi, ça me pose des problèmes. Et ça veut dire que entre les différents ministères du pays, il n'y a pas un cadre de collaboration. Est-ce qu'il ne s'échange pas des documents sur des sujets donnés? Et cela me rappelle justement que il y a quelques années, dans ce pays, il y avait eu un ministère en charge de la prospective qui était piloté par le ministre Kakuno Bukpo. Dans sa première analyse SWOT, c'est-à-dire que dans son plan d'action, il avait fait une analyse SWOT qui consistait justement à révéler les forces, les faiblesses de chaque ministère, les cadres de collaboration qu'il y a entre chaque ministère et révéler justement ce qu'il fallait corriger. Et je me rappelle que le ministre Kakuno Bukpo disait à l'époque qu'entre beaucoup de ministères au Togo, il y a des chevauchements. Ça fait qu'ils se marchaient dessus et que certains dépassaient leurs limites de compétences. Mais quand par enchantement, le monsieur était de plein pied dans l'exercice de son plan d'action, quand peut-être sa tête n'ayant pas plu à des gens, on l'a sauté. Alors qu'en réalité, le monsieur développait des idées nobles, même si sa tête ne plaît pas, on le limoge, mais la continuité existe dans l'administration. Mais qu'est-ce qu'on a vu? Non seulement on a sauté la personne, mais le ministère même est parti en fumée avec ses belles idées. Nous voilà aujourd'hui où on nous dit qu'un ministère qui était censé normalement délivrer des documents dit qu'il ne connaît rien d'un sujet et que les mises en cause disent que non, c'est l'autre ministère qui m'a donné des documents. Vous comprenez? Donc ça fait trop désordre. C'est pour ça que je dis Aujourd'hui, on nous informe que l'affaire est au niveau de la justice. Et nous pensons qu'il est important de questionner le ministère en charge de la culture pour voir quel a été son degré d'implication dans la délivrance du document en question que revendiquent les mises en cause.
6: D'accord. Alors, Alès, vous recevez un visa touristique et par après, vous exercez comme journaliste, alors sur le terrain. Est-ce que ça peut se passer en France?
3: En France, je ne pense pas. Je ne pense pas parce que les Français, déjà, ceux qui sont du Front National, ils ne sont pas ouverts à ce que les gens viennent chez eux. Donc du coup, dans les administrations, on les a mis un peu partout. Même au niveau des chancelleries en Afrique, ce sont ces hommes du Front National qu'on a mis pour empêcher les gens d'aller chez eux. Moi, je vais vous étonner parce que je me dis, ces journalistes français, on peut ne pas en parler, hein, parce que nous avons certaines situations chez nous où nos propres frères, nos propres sœurs sont dans des difficultés. La France aujourd'hui, on sait le rôle que la France continue de jouer en Afrique. On sait le rôle que ces journalistes, pour la plupart, viennent jouer en Afrique. Donc du coup, moi, je ne sais pas de gaieté de cœur de dire qu'on leur mette le grappin là-dessus. Mais quelque part, ils ont favorisé cette situation. Donc du coup, moi, je veux même pas me prononcer là-dessus. Je veux penser à nos frères qui sont derrière les barreaux. Je veux penser à nos frères qui sont en exil, notamment à ma sœur Lawson Sibi, à Wefa, Bernice, Cynthia, qui depuis un certain temps n'a plus le droit de sol. Donc Ambroise Bondio a fait son analyse. J'ai apprécié aussi l'analyse.
6: D'accord. Romaric, c'est vrai. Vous titrez aujourd'hui, hein, le journal Le Changement, vous titrez Togo, arrestation de deux Français identifiés comme réalisateurs des zones d'ombre en intégralité, la réaction de la HAC. Je posais la question à Alex tout de suite, mais au-delà de tout, est-ce que dans la procédure, est-ce qu'il n'y a pas quelque chose qui n'a pas marché?
2: D'abord, nous avons remarqué qu'il y a des zones d'ombre. Les circonstances réelles dans lesquelles ces personnes-là ont été interpellées. Qu'est-ce qu'ils faisaient réellement? Mais il faut qu'on nous éclaire là-dessus. Est-ce qu'il y a encore d'autres motifs autres que ceux ou celui évoqué concernant leur comment vous appelez leur visa, la nature de leur visa? Notre pays est passé maître dans la prédation de la liberté, surtout d'expression et de la presse. Qu'est-ce que les nôtres cachent? Qu'est-ce qu'on ne veut pas savoir? Qu'est-ce qu'ils ne veulent pas qu'on sache et qui les dérange autant pour arrêter des journalistes prétendants? Est-ce que si, par exemple, je suis touriste, je ne suis pas autorisé à avoir, comment dire, un album? Si je suis de passage au Togo, je ne peux
6: pas. Mais pour une production journalistique, Romaric, je ne vous apprends rien.
2: Je sais.
6: Il y a notre code qui est là. Et il faut observer cette code, enfin ce code-là, j'allais dire.
2: Oui, mais la HAC l'a évoqué. La HAC a ramené tout le monde, a renvoyé tout le monde à la violation de ce code-là. Mais est-ce que c'est pour autant qu'il faut mettre aux arrêts des étrangers?
6: Non, mais les règles que nous sommes données, il faudrait quand même qu'on respecte.
2: Oui, mais si, il faut les respecter. Maintenant, le problème, c'est, nous, on comprend que il y a quelque chose qui, cette affaire-là cache autre chose, quoi.
6: Non, on laisse à Marie-Calais.
2: Ces arrestations cachent certainement quelque chose.
6: Comme quoi?
2: Que personne ne veut nous dire. Qu'est-ce qu'on reproche réellement à ceux-là? Qu'est-ce qu'ils sont allés filmer et qu'on ne veut pas qu'on sache? Il y a quelque chose. Donc, les jours à venir, nous découvrirons davantage tout ce qu'on ne veut pas qu'on sache. Je crois que tous les journalistes sont... Oh, c'est plus tard que j'ai lu l'article de mon confrère, j'ai compris que ça a commencé par évoluer. Donc, il y a des informations qui viendront dans les jours à venir et ça nous permettra donc de...
6: D'accord.
5: De toutes les façons, il y a certains confrères qui sont des correspondants des médias français dans la région qui ont déjà donné certaines pistes. Vous savez que Felina est en Occident, on aurait même lancé un mandat d'arrêt contre lui. Et je crois que c'est Mme Sodi de TV5 Monde. J'ai eu à lire quelque chose comme ça, comme quoi, comme on cherche à faire extrader le confrère ici. Il faut que certaines personnes qu'on a prises ici, qui sont des Français, puissent faire jouer le rôle de monnaie d'échange. C'est ce que certains de ces médias ont essayé de révéler comme piste. Mais pour l'heure, comme Romaric l'a dit, nous restons dans l'attentisme pour savoir réellement ce pourquoi on veut déposer ces gens-là en prison, tout simplement parce qu'ils ont fait visa touriste, parce que le blanc ne peut jamais venir ici sans visa. Et heureusement qu'il y a un visa qui a été attribué par une autre autorité. Et c'est Tiapé qui a fait ça. Lui, il est dans les bourdins. Ça dit que...
6: Mais on va pas amener le débat là-bas.
5: Parce qu'on a cité le ministère de la Culture. Qui est le ministère de la Culture? C'est M. Jean Tiapé.
6: C'est le confrère plutôt qui cite.
5: Oui, oui. Et est-ce qu'il a menti? Ton confrère, s'il a menti, il a investigué pour dire que quand les erreurs se multiplient dans une république, tout devient un scandale. On vient de parler d'un désordre au niveau du ministère de l'Éducation. Voilà un autre désordre qui se passe au niveau des Français qui sont arrivés, qu'on a pris pour des petits détails diplomatiques.
6: D'accord, merci Ambras pour votre intervention. Je vais rester avec vous par rapport à un autre sujet. On va parler bien sûr alors de Madame Marguerite Niakadé, puisque vous en parlez, puisque c'est ces derniers temps, nous écoutons qu'elle est en grève de faim et au-delà de cela, il y a également sa santé qui serait en dégradation, d'après ce que d'après les informations. Alors, vous écrivez ce matin, Madame Marguerite Niakadé, ça se complique. Et vous écrivez à la suite de cela, les organisations politiques et civiles s'indignent. C'est bien ce que vous écrivez ce matin.
5: Oui, et en fait, c'est pas moi qui j'ai écrit un article pour lancer d'autres personnes

0: Parce donc aujourd'hui, je pense
1: Tu
0: qu'il
1: as dit
0: faut.
1: qu'il y avait des taupes là.
0: Il y a des taupes.
1: D'accord.
0: Il y a des taupes.
1: Oui, Magola, vous, qu'est-ce que vous pensez alors de ce mémorandum hein, qui sera signé la semaine prochaine, surtout entre les acteurs politiques de l'opposition?
2: Non, je crois que chacun joue sa partition. Moi, je l'ai dit, d'un côté, il y a un pouvoir qui démontre insuffisant et tous les jours d'ailleurs qui ne veut rien lâcher, qu'il est là pour éternellement. Et en face, il y a une opposition qui veut prouver que malgré les difficultés, malgré les péripéties, elle est en train de se régénérer, elle veut faire face justement à ce pouvoir. Elle essaie d'exister comme entité politique qui veut contraindre le pouvoir à faire des concessions, des réformes pour arriver à concevoir un Togo qui soit partagé par tous. Et donc chacun joue pleinement sa partition. Il ne me revient pas d'apprécier l'acte, mais je considère tout simplement que c'est ce qu'il fallait faire si on veut s'appeler opposant togolais à l'heure actuelle où tout est presque verrouillé. Qu'il n'y a pas véritablement de marge de manœuvre pour cette opposition à l'heure là actuelle, n'est-ce pas, de s'exprimer comme elle le voulait. Mais qu'à cela ne tienne, on peut passer par des moyens comme les mémorandums, les conférences de presse, même les meetings politiques. Je crois que ça ne compte pas venir un peu, mais c'est à coup de sacrifice parce que même quand la porte était hermétiquement fermée, il fallait continuer à cogner, cogner, cogner. Je crois que ça compte pas s'ouvrir. Et c'est au prix de la témérité, des sacrifices qu'on pourra, en tout cas, que l'opposition pourra parvenir à exister d'abord et puis avoir les armes nécessaires pour
1: D'accord.
2: faire le vrai combat ou le combat contre le
1: D'accord,
2: pouvoir
1: d'accord. Ambroise et Romaric, souffrez que je vous donne la parole après la réaction des auditeurs, hein, puisque le temps nous talonne déjà. 90, 86, 35, 35, 91, 36, 63, 75, les deux numéros sur lesquels vous pouvez nous appeler, réagir dans cette émission, sans oublier notre numéro WhatsApp, 90, 45, 78, 57. Bien avant, nous faisons un clin d'œil à nos annonceurs.
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0: Nous sommes de retour dans cette émission Club de la Presse et maintenant nous nous ouvrons à vous. Vous pouvez nous appeler au 90 86 35 35 91 36 63 75. Les deux numéros sur lesquels vous pouvez réagir dans cette émission Club de la Presse. Nous avons notre premier auditeur en ligne, Al.
1: Ah, bonjour Basile.
0: Bonjour Basile, comment vous allez? D'accord, allez-y.
1: Eh bien, unicité d'action de l'opposition. Nos voeux de pécheurs, mais est-ce que ça peut être chose possible? Je ne pense pas. Parce que l'opposition telle qu'elle existe aujourd'hui, c'est des gens qui ne cherchent que leur propre intérêt. Quand on dit de s'unir, on n'est pas encore en démocratie. Il faut unis pour arracher la démocratie et le reste, on verra vous qui voulez aller perdre votre seul, vous pouvez le faire en ce moment. C'est en ce temps qu'on va venir vous dire non, ceci ou cela, nous, c'est avec les élections, tout ça là, mais de quelle élection il s'agit? Il s'agit de quelle élection? Au Togo ici, là, il y a une élection. Et comme ça, on va végéter, on est là, on va végéter toujours avec la souffrance. On ne pense pas aux populations.
0: Merci, merci, Basile, pour votre intervention. 90 86 35 35. Allô?
2: Allô?
0: Bonjour.
2: Bonjour, mon grand-père.
0: C'est Benoît.
2: Oui, grand-père.
0: Depuis Agouin. D'accord, allez-y.
2: L'affaire des deux Français, là. Est-ce que c'est la hâte qui va faire sortir comme il couvre sur le ministre de l'Intérieur et de la Sécurité qui va venir parler à la télé? Alors qu'en France, c'est le ministre des Affaires étrangères. Tout d'abord, c'est CBC qui l'a lancé, relayé par France 2 et le ministre des Affaires étrangères a parlé. Au Togo, c'est la hâte. Je vous dis qu'il faut venir au pouvoir avec une vision. Avait nommé des gens compétents au poste des ministères pour ne pas venir nous dire sous l'instruction du chef de l'État. Pour l'affaire de... Bon, je m'arrête là. Merci, bonjour.
0: Merci Benoît pour votre intervention. 90 86 35 35 91 36 63 115. Allô?
3: Allô?
0: Oui, bonjour.
3: Bonjour, Mahouto.
0: Monsieur Mahouto, j'espère que vous allez bien.
3: Salut.
0: D'accord, allez-y.
3: J'ai beaucoup suivi avec intérêt le développement de votre invité. Sauf que il ne veut pas reconnaître que c'est la même chose qui se faisait hier que qui se fait aujourd'hui. À mon sens, il y a des indices qui montrent que sous le régime fort, on a trouvé les corps dans la lagune. Autant qu'il y a des mains, on faisait la même chose. Autant qu'aujourd'hui, on fait les enlèvements. Si vous allez dans l'armée, il y a des gens maintenant qui sont pas là, dont leur famille ne sont pas là où ils se trouvent actuellement. Donc, c'est la même chose. C'est le prolongement de la dictature qui est plus le pays, quoi. Donc, c'est la même chose qui se fait aujourd'hui, à mon sens.
0: C'est votre point de vue, 90-86-35-35-91-36-63-75. Allô?
4: Allô? Bonjour, mes directeurs.
0: Bonjour, papa Sibiti. J'espère que vous allez
4: bonjour,
0: bien.
4: Bonjour, Anastin, bon. Moi, tout ce que je voudrais dire, tout ce qui s'est passé dont les gens parlent, un de vos collaborateurs l'a dit. Ce qui intéresse les Togolais, par exemple nous, c'est le mieux vivre des Togolais. On sait que c'est difficile. Vous-même là-bas, le chômage, les choses, tout ça là. Si tout le monde vit bien, oh, la politique, ça là. Non, mon directeur, faites-nous cette politique-là pour que le président de la République, Ornia Singwe, écoute ce que les gens disent et qu'ils pensent qu'on l'applaudisse. Tout ça là, c'est... Merci beaucoup.
0: Merci, Papa Sibiti, pour votre intervention. 90-86-35-35. Allô? Allô, bonjour.
5: Allô, bonjour.
0: Oui, bonjour, comment vous allez?
5: Bonjour, c'est Canal FM.
0: Oui, bonjour, j'espère que vous allez bien.
5: Ok, j'aimerais passer à l'émission.
0: Et vous y êtes, votre nom c'est...
5: Ok, je vous ai suivi avec intérêt.
0: Oui, allô, votre nom c'est...
5: Concernant...
0: Est-ce que je peux avoir votre nom, s'il vous plaît?
5: Moi, j'ai à dire, c'est que pour les ministres et consorts, même si vous êtes unis, si l'union et l'opposition sont unis, les meetings et consorts marchent, qu'est-ce qui dérange nos journalistes togolais quand quelqu'un porte l'habit d'un parti politique? Mais le problème ne se pose pas à ce niveau. Même si le journaliste vient de dire que dans les années 90, les gens ne portaient pas d'habit, ce n'était pas une loi, ce n'était pas une exigence. On n'avait pas exigé à ce que les gens ne portent pas leur habit. Et aussi, secondo, pourquoi les gens veulent que l'opposition s'unisse avant que la lutte ne soit faite? Mais vous, les journalistes, vous n'arrivez pas à vous unir parce qu'il y a des taux, il y a des brebis galeuses, il y a des journalistes que le pouvoir envoie. Donc l'opposition ne peut jamais s'unir si le peuple se lève comme un homme, même si c'est une seule personne qui est devant la lutte, c'est le peuple qui va faire la lutte.
0: Et non, merci. 90, 86, 37, 35, 91, 36, 63, 75, les deux numéros sur lesquels vous pouvez réagir. Allô?
6: Allô, bonjour.
0: Bonjour, monsieur Gado. Comment vous allez?
6: Bonjour, Plateau.
0: Oui.
6: Moi, je crois que l'opposition doit s'unir. En quel sens, par exemple? S'unir pour avoir la vérité des urnes. S'unir pour avoir une CENI meilleure. S'unir pour avoir une CENI technique. Mais le reste, chacun pour soi, deux pour tous. Deuxième tour, vous pouvez encore s'unir. Merci, bonne journée.
0: Merci, monsieur Gado, pour votre intervention. 90, 86, 37, 35. 91, 36, 63, 75. Allô? 90, 86, 37, 35. 91, 36, 63, 75. Les deux numéros, bien sûr, sur lesquels vous pouvez réagir dans cette émission. Voilà, nous avons encore quelques minutes pour recevoir cet auditeur. Allô?
7: Allô?
0: Bonjour.
7: Bonjour, monsieur Pascal.
0: C'est monsieur Mawena.
7: Oui. D'accord. Comment vous allez?
0: Ça va. Et chez vous?
7: Oui, ça va, par la grâce.
0: D'accord, allez-y.
7: Je salue le plateau aussi.
0: Oui, le plateau aussi vous salue.
7: Oui, j'ai beaucoup aimé le débat. Sauf que, M. Pascal, le pouvoir, maintenant, là, il est aux abois. Hein. Tout ce qu'ils vont faire, les mystères, les erreurs qu'ils vont faire, ça va se faire, ça va payer cash. Ils sont en panique, ils font des erreurs. Pour l'histoire de l'union de l'opposition, là, laissez les opposants tranquilles, là, M. Pascal. C'est pas le lourd de l'opposition qui va changer quoi que ce soit dans ce pays-là. Nous sommes dans une dictature. Le lieu de quelle opposition a fait quoi? Rien. Laissez les opposants. Ce n'est pas la fin des opposants. Quand le jour va venir là, tout le monde saura. Bonne émission.
0: Merci à vous pour votre intervention. Nous avons encore quelques minutes. On va recevoir le dernier auditeur pour le compte à l'heure de cette émission. Allô?
8: Allô, bonjour.
0: Bonjour, madame ici. J'espère que vous allez bien.
8: La dernière. Bonjour aux prisonniers de la Côte d'Ivoire. Et puis, les journalistes sont arrêtés. RFI, BBC, LCF, XL et tout ça l'a bloqué, fermé surtout dans l'arbitraire. Et Niakade, Bagheri, tous les prisonniers, c'est dans l'arbitraire.
0: Allô, madame, merci.
8: Qui se répète.
0: Oui. Oui, allez-y sur les sujets débattus ici.
8: Les sujets, l'opposition que vous-même vous aviez enterré en 2020. Est-ce que vous aviez cautionné cette histoire de 2020 et après vous vous êtes acharné sur un seul opposant qui vous a rien fait, qui n'a jamais collaboré et puis après vous répondez que il y a plus d'opposition au Togo. Et maintenant vous reprenez encore le thème de l'opposition. Ah non, c'est pas normal. Et puis voilà, il y a eu code 1, code 2, ça a donné quoi? Le CST, contrecarré par l'arc-en-ciel, la dernière fois, CNCC, machin. Contrecarré par l'histoire de la chaîne. Le problème, c'est cette dictature militaire qui doit comprendre que le pays est détruit, de passer là-bas la semaine prochaine, par exemple.
0: Merci à vous. Merci madame Essi pour votre intervention. Madame Essi, c'est la dernière auditrice hein, pour le compte à l'heure de cette émission. Bonjour Canal FM, concernant l'imbroglio de la candidate à journée ou admise, il faut juste se mettre à la place de cette dernière pour comprendre ce qu'elle doit vivre en ce moment. C'est terrible, la petite ne peut pas échapper au traumatisme. Il va falloir déjà penser à comment l'accompagner dans cette difficulté ou dans cette difficile épreuve. C'est M. Baba qui nous envoie ce message. Nous revenons en plateau pour faire un dernier tour de table avant de mettre fin à l'émission. Romaric, vous avez écouté les uns les autres réactions?
9: Oui. Sur l'union de l'opposition, je trouve que de face ou en face de l'adversaire, c'est une bonne chose, c'est de donner l'impression qu'on est ensemble. Il est important que ceux qui s'unissent adoptent, soient aussi d'accord ou qu'ils unissent aussi leur stratégie. Puisque c'est ce qui est souvent divisé les opposants. Souvenez-vous de la fameuse phrase du professeur Ninevi qui a dit « Les accords n'engagent que leurs signataires » et qui, du coup, est à l'origine de tout ce que nous vivons jusqu'à aujourd'hui, qui a fait échouer la lutte, qui a fait donc patiner la lutte jusqu'à ce jour. Et donc, si aujourd'hui l'opposition veut s'unir, qu'elle s'unisse et qu'elle s'unisse en stratégie. Alors, mais moi personnellement, je considère que lorsque nous sommes dans le multipartisme, on n'a pas forcément besoin d'une unité pour travailler. Que chaque entité politique puisse mettre sur le rail sa stratégie, sa propre stratégie de mobilisation et faire en sorte que ses idées triomphent. Voilà ce que je pense.
10: D'accord.
9: Maintenant, sur l'autre sujet, à propos de notre sœur, de la sœur qui est, qu'on ne sait pas si elle est à journée ou aujourd'hui admissible, donc je crois beaucoup de courage à elle. Là, nous interpellons une fois encore, en tout cas toute la chaîne du ministère, afin qu'elle se prononce sur le sujet, qu'elle situe vraiment la jeune fille.
10: D'accord. Merci. Merci Roubaric. Bonjour Pascal, c'est un auditeur bien sûr qui nous envoie le message. Hein. Bonjour Pascal et bonjour le plateau. S'il vous plaît, j'aimerais poser la question à Ambroise. C'est au Togo que cela se passe. Imaginez si c'était les Togolais qui allaient en France sans l'autorisation en tant que journaliste, reporter, que touriste. C'est Monsieur Akondo qui pose la question. Ambroise.
11: Oui, sauf qu'Akondo n'est pas français. Il n'est pas à la place, il n'est pas journaliste. Tout ça là, dans un pays normal, c'est vrai qu'on l'a dit, que ce n'est pas cohérent, parce que vous êtes reporter, vous n'avez pas le droit de prendre un visa touristique pour venir faire un reportage. Sauf que les touristes aussi ont des visas touristiques pour filmer des sites touristiques. Ça aussi, ça existe. Parce que quand la personne dit qu'elle a un visa touristique, elle va sur Cascade à Cloa, on a pris des photos ou des images vidéo au niveau des falaises. Et de, comment on appelle là-bas, là où on a fendu là.
12: Allez, Joe.
11: Mais c'est la même chose. Et donc, pour dire que, en réalité, même s'ils sont dans un travail professionnel, ils devaient avoir un visa professionnel pour le faire. Mais ils ont été intelligents, voyant l'atmosphère même politique lourde dans laquelle les Togolais sont. Jamais, si on demandait un visa professionnel, il ne vaut jamais. Parce que, vous savez, eux aussi, ils ont raison. Hein. On a coupé les signaux de RFI, de France 24 et autres dans ce pays. Donc, si jamais Français veut venir faire un reportage ici, ils ne vont jamais accepter. Mais eux, ils veulent faire leur reportage. Comment passer pour le faire? Peut-être c'est une erreur de leur part, mais ils sont passés par le visa touristique et on leur a donné un papier officiel. Donc, je suis touriste, je viens faire, je prends des vidéos et tout ça là. C'est ça.
10: D'accord. Oui, donc,
11: sur le non, en fait, les histoires de l'union de l'opposition, si de grands garçons et de grandes dames veulent rester des coépouses ou comment on dit ça entre les hommes, à Sitiou, Kouletor, là, tout ça là.
10: Des
11: coépouses, tout ça, voilà, des coépouses, bon, ça c'est leur problème. Sauf que, quelqu'un l'a dit, la révolution même viendra du peuple. Un matin ou un soir, je ne veux pas citer, de dire un nom, un mot, on a déjà insulté. Ils sont là depuis 30 ans. Et certains se contentent du peu qu'ils ont déjà. C'est bon. Le peuple souffre. Il faut vous unir. Ceux-là qui disent qu'on n'a pas besoin de s'unir, eux aussi, je suis d'accord avec eux. Parce que ce n'est en fait pas l'union, moi je l'ai toujours dit, qui va créer une émulation. Quand le peuple va se lever, quand les poudres de caca vont. Le pouvoir des poudres de caca va
10: disparaître. Merci, Ambroise.
11: Merci,
10: Alès.
11: On reviendra
10: avec le sentiment. Ambroise, oui.
11: Merci,
10: Ambroise.
13: Moi, je vais dire une seule phrase.
11: La puissance des poudres de caca.
10: C'est bon, vous avez déjà terminé.
13: Bon, moi, je n'ai qu'à dire une seule. Ouais, une seule phrase pour dire que la cause du peuple est juste et le peuple triomphera.
0: D'accord, merci. Ça fait court là. 30 secondes, c'est bon. Merci, vous avez respecté le temps. Oui.
14: Non, Alex. Non, c'est pour dire par rapport à l'actualité de l'heure, au sujet justement des journalistes français. Moi, je vais dire tout simplement qu'il n'y a pas longtemps, c'est le Reporter sans frontières qui a bien coté le Togo dans son classement annuel. Et sur le sujet, c'est le même Reporter sans frontières qui atteste que les Français en question séjournaient sur le Togo légalement. Maintenant, ça voudra dire que d'un côté, on atteste qu'on est en séjour légal parce que disposant des papiers. Or, les pouvoirs publics qui régulent la communication et tout ce qu'il y a dans le domaine de la communication du journal disent qu'ils n'ont pas connaissance de leur séjour au Togo. Il y a problème. Donc, c'est en cela que je veux exhorter le gouvernement. Parce que ça, c'est la hack qu'il a fait. Que le gouvernement se prononce clairement pour qu'on sache d'accord. À quoi nous
0: merci,
14: tenons.
0: Merci beaucoup, Magola Kaviteko. Je lis ce message rapidement pour terminer. Bonjour, Canal FM. Je salue le plateau pour le menu du jour. Je veux m'intéresser sur deux sujets, hein, deux choses, bien sûr. Au premier abord, l'élève en question qui, après avoir consulté son résultat en ligne, se voit échouer, c'est plus tard qu'il reconnaît sa réussite sur le relevé. Si c'était un membre de ma famille, je vais aller porter plainte contre l'office du bac. Et pour terminer, je demande pardon au PC c'est qu'il donne l'accord pour la libération des détenus politiques. Merci, c'est Banabé qui nous écrit depuis Nkafu. Et c'est sur ce message de Banabé que nous mettons un point final à cette émission. Merci à vous tous qui nous avez suivis. Romaric, merci d'être passé dans cette émission. Alès, Lerson, merci d'être passé aussi dans cette émission. Ambroise Yaokonzo, merci d'être passé dans cette émission. Magloa Kenviteko, merci d'être passé. Merci à vous tous qui nous avez suivis, vous qui nous avez appelés pour vos diverses contributions à ce débat. Merci à vous. Merci à Michel Tomega qui a assuré la mise en onde avec la complicité alors de Aïda Tchèque. Merci également à Jérôme Dakouta et Mariam d'avoir assuré la mise en ligne alors de cette émission. Je suis Pascal Ossou. Je vous retrouve demain pour un nouveau numéro de l'émission Club de la Presse. D'ici là, portez-vous bien. Au revoir.

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0: C'est l'heure du journal sur la nouvelle génération. Messieurs, dames, bonjour et merci de nous choisir pour vous informer. Maxime, bonjour.
1: C'est un plaisir, Patricia, bonjour.
0: Bonjour. Et la haute autorité de régulation de la communication écrite audiovisuelle et numérique se prononce sur l'arrestation au Togo de deux journalistes français.
1: Le régulateur affirme n'avoir reçu aucune demande d'accréditation les concernant et appelle les médias et créateurs de contenu à la prudence dans le traitement de cette affaire.
0: L'état de santé de Marguerite Niakade inquiète l'opposition et la société civile réclame sa libération.
1: L'alerte est de plus en plus pressante. Plusieurs organisations et partis politiques dénoncent des conditions de détention cruelles, inhumaines et dégradantes.
0: L'actualité sportive bouclera bien sûr cette tranche d'information. C'est tout pour le sommaire. Messieurs, dames, encore une fois, bienvenue et bonne réception à toutes et à tous.
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0: Encore une fois, bonjour Maxime. Nous le disions dans le sommaire, l'arrestation de deux journalistes réalisateurs français, Gaël Mokae et Sébastien Pérez Pézani, dans le nord du Togo, continue de faire réagir dans les médias et sur les réseaux sociaux.
1: Patricia, face aux nombreuses informations qui circulent, la haute autorité de régulation de la communication écrite, audiovisuelle et numérique, la HARC, a tenu à apporter des précisions. Dans un communiqué publié, la HARC indique n'avoir reçu aucune demande d'accréditation les concernant, ni de la part de France Télévisions, ni des deux intéressés eux-mêmes. Or, selon la réglementation togolaise, cette démarche est obligatoire pour tout correspondant ou envoyé spécial de médias étrangers.
0: L'ARAC cite l'article 20 du Code de la presse et de la communication. Outre la détention d'une carte professionnelle, je cite, de presse, les correspondants de presse et les envoyés spéciaux des organes de presse étrangers sont tenus de solliciter et d'obtenir une accréditation auprès de la HARC. Celle-ci en transmet copie au ministère chargé de la communication et de la sécurité. Fin de citation. L'institution précise également qu'elle n'a été informée ni de l'arrivée au Togo des deux Français, ni de leur statut professionnel, ni de la nature exacte de leur mission dans le nord du pays.
1: Et dans ce sens, dans ce contexte, Patricia, la HARC invite donc les professionnels des médias et les créateurs de contenu à faire preuve de responsabilité, de rigueur dans le traitement de cette affaire. Elle estime qu'il faut laisser la justice togolaise conduire sereinement les procédures en cours. L'objectif, déterminer en toute indépendance les circonstances de la présence des deux ressortissants français sur le territoire, la nature de leur activité et, le cas échéant, les faits qui leur sont reprochés. La HARC rappelle enfin à tous les acteurs de l'information l'obligation de respecter strictement les lois et règlements en vigueur en matière de communication en République togolaise.
0: Maxime, détenue depuis plusieurs mois, l'ancienne ministre des Armées, Marguerite Niakade, observe une grève de la faim et son état de santé se dégraderait.
1: Exactement. Face à cette situation, l'opposition et plusieurs organisations de la société civile réclament sa libération immédiate. Selon deux déclarations rendues publiques les 14 et 16, Marguerite Niakade a entamé une grève de la faim depuis une dizaine et à 15 jours. Objectif, protester contre son incarcération et demander que les accusations portées contre elle soient étayées par des preuves. Le 14 août à Lomé, la DMK originale, la dynamique pour la majorité du peuple DMP, la lumière pour le développement dans la paix, LDP, le mouvement touche pas ma constitution, tire la sonnette d'alarme. Il redoute que le pronostic vital de l'ancienne ministre ne soit engagé.
0: Et les signataires dénoncent des conditions de détention cruelles, inhumaines et dégradantes, je cite bien sûr, qu'ils estiment assimilables à des traitements interdits par les tests nationaux et internationaux ratifiés par le Togo. Deux jours plus tard, le mouvement Togo Espoir a emboîté le pas dans un communiqué signé donc le 16 août à Accra par son président Aguzu Ricardo. L'organisation dit suivre avec une vive et profonde inquiétude de l'évolution de la situation.
1: Pour Togo Espoir, aucune divergence politique ou procédure judiciaire ne saurait justifier qu'une vie humaine soit exposée à un danger irréversible. Le mouvement interpelle directement le président du conseil, Fort et Sobjina Nyazingbi, et l'exhorte à faire prévaloir la sagesse, l'esprit de dépassement et le sens de l'État. Le communiqué souligne aussi la dimension familiale du dossier. Magrélite Niakad est présentée comme la belle-sœur de Kwakye Nyazimbe, frère du chef de l'État et détenue depuis de nombreuses années. Une issue tragique constituerait, selon Togo Espoir, un drame humain et traumatisme politique.
0: Et au-delà du cas de l'ancienne ministre, les organisations élargissent leurs revendications. Elles demandent la libération de tous les détenus politiques et d'opinion. Les signataires demandent la libération immédiate et sans condition de Marguerite Niakade afin qu'elle bénéficie d'une prise en charge médicale, y compris par son médecin personnel. Ils réclament aussi le respect de ses droits fondamentaux, le droit à la santé et à la dignité, ainsi que l'intervention de la Commission nationale des droits de l'homme, CNDH. Togo Espoir appelle en outre la société civile, les autorités religieuses et traditionnelles, les acteurs politiques et les organisations régionales et internationales à se mobiliser.
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0: Maxime, depuis lundi, les plans parcellaires ne se déposent plus physiquement à l'Office togolais des recettes. Place au tout numérique, les dossiers transitent désormais par le guichet foncier unique.
1: Propriétaires terriens et géomètres sont concernés. Premier concerné, exactement, les géomètres agréés dont les plans parcellaires constituent des pièces incontournables des procédures cadastrales relevant de la direction du cadastre et de la conservation foncière. Cette bascule s'inscrit dans la dynamique de digitalisation engagée par l'OTR qui centralise déjà sur le GFU. Plusieurs formalités foncières, demande d'informations, dépôt, suivi et retrait d'actes. À la clé, moins de déplacements, un meilleur suivi des dossiers et une sécurisation renforcée des données.
0: Un plan parcellaire est un document technique qui représente graphiquement une ou plusieurs parcelles de terrain avec leurs limites, leurs dimensions et leur localisation précise. Et sans plan parcellaire validé, il est impossible, Maxime, il faut bien noter qu'il est impossible avec sans plan parcellaire, il est impossible de faire enregistrer une parcelle auprès de l'administration foncière, de sécuriser juridiquement un terrain et, ou de procéder à sa cession.
1: Exactement, c'est en quelque sorte la carte d'identité graphique du terrain, d'où l'importance que ce document passe désormais par le circuit numérique de l'OTR. Cela garantit sa traçabilité et évite les falsifications ou pertes de dossiers.
0: Attention aux transporteurs de bois au Togo, le gouvernement décide de sévir.
1: Dans un communiqué conjoint, les ministres de l'Environnement, professeur Komla Dodiko Koroko et des Transports, Komla Kadje, tire la sonnette d'alarme et constate une hausse des cas de transport de produits forestiers ligneux sans autorisation. Certains véhicules affectés au transport minier ou de sédiments seraient concernés. Les deux ministres rappellent la loi, le transport du bois est encadré par le code forestier, notamment les articles 51 à 54 de la loi de 2008.
0: Et concrètement, aucun bois ni aucun produit dérivé ne doit circuler sans une autorisation délivrée par l'administration forestière. Tout transport de produits forestiers ligneux doit être couvert par une autorisation de transport régulièrement dérivée par délivrée par les services compétents, insiste-t-il. Les propriétaires et conducteurs sont donc appelés à vérifier les documents avant tout chargement et à refuser de transporter du bois dont l'origine ou les papiers ne sont pas conformes. Le gouvernement prévient. Les contrevenants s'exposent à des sanctions. Il peut s'agir de l'immobilisation du véhicule, de la saisie et même de la confiscation du bois et du moyen de transport. Des poursuites judiciaires sont aussi possibles.
1: Les propriétaires, conducteurs et tous les acteurs de la chaîne sont invités à s'assurer de la régularité des documents avant tout transport de bois. Martel, Kokoroko et Kadje, pour faire appliquer la loi, les services forestiers vont renforcer les contrôles sur toute l'étendue du territoire. Ils travailleront avec la force de sécurité et les services de contrôle routier. Objectif, lutter contre le trafic illégal et protéger durablement le patrimoine forestier national. Le message du gouvernement est clair, Patricia. Désormais, pas de documents en règle, pas de transport de bois au Togo.
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0: Parlons à présent des travailleurs migrants et travailleurs domestiques qui avaient bénéficié d'une session de formation récemment axée sur le thème syndicalisation et techniques de négociation collective.
1: Cette rencontre a tenu au siège de la Confédération syndicale des travailleurs du Togo, CSTT, a été organisée par le Réseau syndical national pour la migration au Togo, Résinam Togo. L'objectif principal est d'équiper les participants avec des connaissances et outils nécessaires pour mieux défendre leurs droits. Pourquoi pas réclamer 100 000 francs CFA à la fin du mois. Cette formation s'inscrit dans le cadre d'une série d'actions visant à renforcer la syndicalisation et la protection des travailleurs migrants et domestiques au Togo. Parole à Emmanuel Agbenou, point focal de Résinam.
3: Le Résinam, dans la mise en œuvre de son plan d'action, a programmé cette session de formation qui porte sur la syndicalisation et les techniques de négociation au profit des travailleurs migrants. Pour la simple raison que ce thème est la résultante d'un constat. Un constat que nous avons observé dans la plupart des entreprises. Il se dégage chaque fois que les travailleurs migrants qui exercent leurs activités dans les entreprises n'aiment pas s'intéresser aux activités syndicales, de peur d'être licenciés par leur employeur. Or, il se trouve que les normes internationales du travail, normes de l'OIT, protègent tous les travailleurs ou permettent à tous les travailleurs, sans distinction d'aucune sorte, de créer leur syndicat ou d'adhérer au syndicat de leur choix, sans autorisation préalable. Et même sur le plan national, la législation de notre pays permet également, il y a des dispositions qui permettent aux travailleurs migrants d'adhérer au syndicat de leur choix et même de diriger les organisations syndicales. Donc, Résinam a jugé bon de sensibiliser ces travailleurs migrants, de leur faire comprendre qu'aujourd'hui, ils sont protégés par les tests internationaux, ils sont protégés par la législation du Togo et qu'ils peuvent mener librement leur activité syndicale, ils peuvent adhérer au syndicat de leur choix, ils peuvent même diriger les organisations syndicales. Donc, c'est une manière de les sensibiliser. Et même s'ils adhèrent au syndicat, il faut leur donner les outils leur permettant de pouvoir discuter d'égal à égal avec leur employeur. D'où le second thème qui porte sur les techniques de négociation. Donc je crois qu'au terme de cette session de formation, les participants, y compris les travailleurs migrants et les travailleurs domestiques, seront vraiment outillés. D'abord de mieux comprendre les tenants et les aboutissants d'une organisation syndicale et de maîtriser donc les techniques de négociation pour mener à bien leur activité dans leurs différentes entreprises.
0: Et Sana Idrissa, l'un des travailleurs migrants présents à la session, s'est également confié à nos micros. Nous l'écoutons.
4: Les difficultés que nous avons sur la route actuellement, je veux dire merci au Togo et aux autorités togolaises, ne nous fatiguent pas sur la route. Mais le seul problème actuellement, c'est la frontière entre le Burkina et le Togo. Bon, parce que nous souffrons de venir qui quittent au Togo pour aller au Burkina, ils sont payés à enregistrer à la police et la gendarmerie. Maintenant, leur retour des autorités à la police oblige chacun de payer des 1000 francs ou 1000 francs à la gendarmerie pour revenir au Togo. Pouvant que ça va finir, nous sommes contents. Parce que nous sommes des souffreurs, tous les jours nous sommes sur la route. Bon, si on paye enregistrement et puis nous avons nos papiers ou pour quelque sorte de permis, on ne doit plus payer encore. C'est le problème que nous dérange actuellement. Sinon, sur la route de Togo, on n'a pas aucun problème avec aucune autorité. Aujourd'hui, je suis très content pour ça. Avant, on ne savait pas que nous pouvons même créer nos syndicats. Mais comme nous savons maintenant, vous avez nous orienté une route que nous allons prendre maintenant pour nous engager. Nous, on va former un syndicat pour nous. Si nous avons un problème, on peut vous appeler directement ou à qui on nous adresse. Nous allons adresser pour que vous allez régler notre problème particulièrement.
0: Quelques notes hors de nos frontières. L'ancienne vice-présidente du Libéria, Joël Roa Taylor, a été arrêtée mercredi à l'aéroport international Robert de Monrovia alors qu'elle tentait de quitter le pays.
1: Elle a été inculpée pour importation et vente illicite de drogue dans le cadre d'une enquête sur un présumé réseau international de trafic de stupéfiants. Trois autres personnes, dont deux ressortissants croates et un ukrainien, sont également visées et activement recherchées. Âgée de 63 ans, ancienne épouse de l'ex-président Charles Taylor et vice-présidente de 2018 à 2024, aux côtés de George Weah, elle fait désormais partie des cible de la vaste offensive anti-drogue lancée par le président Joseph Boakai.
0: En Zambie, un ancien ministre a été tué par balle lors d'une opération menée par les forces de sécurité au domicile de l'opposant Brian Mundubile. La police zambienne a confirmé mercredi soir la mort de Mutotwe Kafwaya, âgé de 49 ans.
1: L'opération menée au lendemain de l'élection présidentielle du 13 août visait, selon les autorités, une milice présumée présentée comme une menace pour la sécurité de l'État.
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1: Maxime, nous restons avec vous pour l'actualité sportive.
2: La page sportive, la 8e journée du championnat national de 2e division au Togo, saison 2025-2026, est jouée ce mercredi dans la poule A. 3 rencontres au programme et des résultats très serrés. À Tapamé, Ifoji FC et à Gaza se sont neutralisés. En finale, 2-2. Les deux équipes se partagent donc les points. À Gouai, la jeunesse club d'Agouanivé, JCA, s'est imposée à domicile face à Maranata FC de Fiocpo. Les messagers de Fiocpo s'inclinent 1-0. À Blogamé, Asfosa et Abou Ossé n'ont pas pu se départager. Les deux formations se quittent sur un score de parité, 1-0. Au terme de cette 8e journée, seule la JCA s'impose. Il faut dire FC, Asfosa et leur adversaire du jour repartent avec un point chacun. La Fédération Togolaise de Football a publié également les nouveaux classements du championnat national de 2e division saison 2025-2026. Dans la poule A, tout d'abord, la jeunesse club d'Agouanivé JCA est en tête avec 13 points. Asfosa suit à la 2e place avec 12 points également. À Gaza, complète le podium avec 9 points. Arabia FC est 4e avec 8 points. Fodia FC pointe à la 5e place avec 8 points. Abou Ossé est 6e avec 6 points. Maranata FC ferme la marche avec 6 points, bien sûr. Dans la poule B, Kakadel Caracol en tête avec 14 points. Sara FC est 2e avec 12 points. Fouadin FC suit avec 12 points. Tac occupe 4e place avec 10 points. Agou FC est 5e avec 9 points. Koroki 6e avec 8 points. US Koza est 7e avec 7 points. Et Doumbé FC ferme le classement avec 3 points. Les matchs de CD Fakounou, parfois faits, ne sont pas comptabilisés. Et puis, le Togo retrouve le sourire au championnat d'Afrique de beach volley qui se dispute en Égypte sur la plage d'Abou Aïf. Après 2 défaites d'entrée, la perle togolaise a réagi lors de sa 3e sortie et s'est imposée 2-7-1 face au Nigeria. Revenons d'abord sur le parcours. Pour son 2e match, le Togo affrontait l'Algérie. Les Algériens ont pris le dessus d'entrée en remportant le premier 7-21-11. Le Togo a tenté de réagir mais s'incline finalement dans la 2e manche 21-18, défaite 2-0. C'était déjà la 2e défaite togolaise après celle concédée face à l'Angola. Dos au mur, il fallait donc réagir face au Nigeria et le début a été compliqué. Les Nigériens dominent et s'ajustent donc le premier 7-21-10. Mais les Togolais n'ont rien lâché. Plus agressifs, mieux organisés, ils renversent complètement la situation dans le 2e set et l'emportent largement 21-8. On joue donc une manche décisive. Dans ce 3e set, la paire togolaise garde son sang-froid. Elle gère bien les points importants et s'impose 15-11. Victoire finale 2-7-1 face au Nigeria. Cette première victoire fait du bien au moral des Togolais après 2 revers. Elle relance aussi le Togo dans la compétition. Pour rappel, ce championnat d'Afrique est qualificatif pour les Jeux Olympiques de Los Angeles 2028. Les vainqueurs des tableaux masculins et féminins décrocheront directement leur billet. Après ce succès, les éperviers du sable espèrent enchaîner pour tirer une note positive.
1: C'est la fin de cette édition. Merci de nous avoir suivis. Maxime, merci.
2: Merci beaucoup, Patricia.
1: Merci à Michel Tomiga derrière la baie vitrée et Gérard Akucha. Merci également à toute l'équipe de la rédaction, notamment Grégory, Aïda, Myriam, Honoré.
2: Exactement.
1: Patricia, Yves Dossou, oui, merci.
2: Notre duo fête 9 ans aujourd'hui, 9 ans, jour pour jour.
1: N'est-ce pas?
2: Exactement.
1: Ah oui.
2: Le duo Patricia, Adisekou, Maxime Akapo, 9 ans.
1: Ah, ça se fête. Donc, je crois que d'ici là, la sortie, je te ferai quelque chose.
2: Exactement. Moi aussi, oui. J'ai préparé un cadeau pour toi.
1: N'est-ce pas?

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0: 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Parce que maintenant,
1: tu as même toi, tu es derrière au plan et aller là, pour la exécuter.
0: Ah, voilà, et non, il y a un problème avec moi. On peut manquer de l'église.
1: Nous n'aimions pas.
0: Et il est vieux maintenant. Voilà. On peut bien aller. 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

Canal Info Service de ce jour, mesdames et messieurs, nous débutons avec la nécrologie. L'annonce à Egbeosi assignant quatre chefs cantons d'Akripi dans le Yoto. Togbui Akpokouma Yaouvi 2, chef du village d'Akripi, Devi Kemé. La collectivité Akoli Abassa Ziakonou Ponvi Bessia. Monsieur Pedou Kossi Innocent, joint de la collectivité Akoli, ses femmes et ses enfants. Les enfants du défunt. Association des ressortissants d'Akripi à Lomé ont la profonde douleur d'annoncer le décès de leur très cher et regretté. Messiga Kokou Michinou Emile, agent technique de santé à la retraite, décédé le 19 juillet 2026 à Akripi à l'âge de 76 ans. Voici le programme des obsèques vendredi 21 août 2026. 19h à 22h, veille de chien et de prière suivie de la veille traditionnelle avec corps présent à partir de 22h à Akripi de Vikeme. Le samedi 22 août à 8h30, messe d'enterrement, la paroisse Notre-Dame Immaculée de la Médaille Miraculeuse d'Akripi, 10h30 et inhumation cimetière familiale, maison mortuaire, maison Messiga à Akripi de Vikeme. Togbui Louis Kwame Mauko a de la classe aux quatre chefs canton de Bay. Monsieur le ministre maire de la commune du Golfe 1, le trône royal du quartier de Bay Drométi, le collège des chefs quartiers du canton de Bay, Amoutive et Bagida. Monsieur Agbedanou Kodou, tailleur couturier demeurant à Bay Drométi. Monsieur Apedondo Anissé Malon, chef de la famille Apedo Agbedanou, ses frères et sœurs et leurs enfants. Monsieur Lossou Assou Gbediani, ses frères et sœurs et leurs enfants. Monsieur Agbedanou Capoin Alex, conseil technique du maire du Golfe 1. Veuve Fiassé Djekkeon, ses frères et sœurs et leurs enfants. Monsieur Fiassé Kokou Benito, sa femme et leurs enfants. Les enfants du défunt ont la profonde douleur d'annoncer le rappel à Dieu de leur très cher et regretté. Agbedanou Kwame Tenge, peintre bâtiment, employé à la résidence Soudi, survenu le 4 juillet 2026 au CHU Sivanichi Olympio à l'âge de 67 ans. Voici le programme des obsèques. Vendredi 21 août 2026 à 18h, veille traditionnelle à la place publique de Bédrometi. Samedi 22 août à 8h, exposition du corps au domicile du défunt. 9h, début des funérailles. 15h, levée du corps suivi de l'inhumation au cimetière familial de Béadrometi, derrière le studio Photo Vinavi, maison mortuaire, maison à Pedo Agbedanou, numéro 256, rue Amema Kalibla, à côté de la mosquée de Béadrometi. Le chef canton de Badia, Togbui Avoga Akucha Maoko 7, le chef des chefs traditionnels de l'AVE, le chef quartier de Badia, Mogandi Devi Amenyon Agodja. Les familles Ahoblé et Djokpe de Badia et d'ailleurs la famille Nikwe d'Enfouin et d'ailleurs avec le chef Nikwe Antoine, les enfants de la défunte, Madame Teko Léonie Tanti Nédié, Eugénie et leurs enfants. On la profonde douleur d'annoncer le décès de leur très cher et regretté. Veuve à Roblé Massin Christine, dite Alonou, épouse Nikwe Adolphe. Voilà, rappelé à Dieu le 29 mai 2026, à l'âge de 96 ans. Suivez le programme des obsèques vendredi 21 août à 18h, veille de prière. Samedi 22 août 2026, 7h, levée du corps. 8h, messe d'enterrement à l'église Saint-Tadéo de Bagida. 10h, sortie de deuil. Maison mortuaire, maison à Roblé, à Badia. Mogandi. Les révérends Père Joseph Djokpe, Adelphe Jules Hompati
et Edo Germain Bédira. La famille Maglo à Thévier Ndouani, la famille Amozou Genou à Thévier Tekani, la famille Atriki de Covier, la famille Adoku de Bolou Vavati, les enfants du défunt Teshi, Pamela, Rico et Prospero ont la profonde douleur d'annoncer le rappel à Dieu de leur très cher et regretté Maglo Edem, comme Philippe dit Zoulou Blé, instituteur à la retraite décédé à l'âge de 70 ans. Voici le programme des obsèques vendredi 11 août, plutôt vendredi 21 août 2026 à 20h. Veillée de prière de chant au domicile du défunt à Ndani, maison Maglo, non loin du stade Dr Kaolo. Le samedi 22 août, 5h à 7h, exposition du corps dans la même maison mortuaire. 9h, messe d'enterrement à l'église catholique Saint-Jean, apôtre de Thévier, suivi de l'inhumation cimetière d'Alagbadia. Nos sincères condoléances aux familles endeuillées. Nous poursuivons donc avec les divers. 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

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Un monsieur déclare avoir égaré 11 tauges de couleur rouge bordeaux sur le tronçon de Didiolé, Zorobar. Prière à toute personne qui aurait retrouvé les tauges de contacter le 92 48 51 21 ou le 98 21 52 22 contre une forte récompense. Il a été retrouvé et déposé au secrétariat de la radio Canal FM un sachet contenant des pagnes de différents motifs. Prière justement. Voilà, ces pagnes sont oubliées dans un taxi sur le tronçon Sigam et Adakpam. Donc, nous prions au propriétaire de passer au secrétariat de la radio Canal FM pour le retrait de ces pagnes. C'est donc la fin de Canal Info Service.

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0: Au moins deux facteurs que nous avons notifié.
1: Oui.
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0: 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C'est que déjà là, lamentant, c'est que l'âme là, c'est une mauvaise circulation du sang. Moi, il y a même encore le bord. Abi, on doit la jouer là, mais. C'est pas bien. C'est que, tu sais, nous avons abi, mais nous avons abi. Et bien, nous sommes mentirs. Abi, et bien, nous avons tout. Donc, comme je dis, je suis bon. Alors, nous avons senti abi, nous avons abi, nous avons abi, nous avons abi, nous avons abi, nous avons abi, nous
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1: oui.
0: Et quoi venir abiko il crée problème on va dire fibro lentique qui se déjà abio au départ et quoi venir d'autres choses vont s'ajouter. Nous quoi là on va lutter contre abi. 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
1: Il est 16h.
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2: 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Nous sommes en ador. 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Donc, éducation, éducation de base, éducation de base, éducation de base, éducation de base, éducation de base, éducation de base, éducation de base, éducation de base, éducation de base, éducation de 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éducation de base, éducation de base, éducation de base, nous sommes là, chef, nous sommes là, nous avons un plan à une école, nous avons une vision à une école. Nous sommes là, surtout les vieux, il faut que nous soyons là.
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2: pas. 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
0: Allô? Mignon, mignon.
4: Yo.
0: Allô?
4: Appuyez-moi à Chagon.
0: Eh, papa, je suis métier à Dieu.
4: On va y avoir mis pas.
0: On va y avoir mis pas, là. Papa, appelle le gaga.
4: Yé, bon, ma yo, il m'a donné, il m'a donné.
0: À deux minutes, c'est yaho là.
4: Et n'y a pas de blanc.
0: Eh.
4: N'a pas à faire la nuit.
0: Ah ah. Il n'y a
4: pas de folie,
0: il n'y a pas
4: de folie. Ah,
0: t'as folie, les filles. Oh, elle est
2: jamais. Ah, mais quand? Pour folie, dès
4: qu'on me tourne, on va. Ah, folie, dès qu'on me tourne,
2: on va. Ah, folie, dès qu'on me tourne, on va.
4: Ah, folie, dès qu'on me tourne, on va. Ah, folie,
2: dès qu'on me tourne, on va. Ah, folie,
4: dès qu'on me
2: tourne,
4: on va. Ah, folie, dès qu'on me tourne, on va.
2: Ah,
4: Hello.
0: Papa, je vais y aller. Oh, bien, c'est un vivio alors. Dis que qui a passé ma chère, il y a un témoignage, l'ami. Hein, témoignage d'antan. Ok, là, tu vas le caméra, ami. Et non. Mais là, il est 90, 86. Ah, moi, je suis le caméra. Ok. Papa.
4: Hein?
0: Oui, ah.
2: Il est Seigneur. Il est Seigneur, papa, pour nous.
4: Ah, il est Seigneur.
0: Il est Seigneur.
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2: Maman, comment est-ce que papa est blanc? Témoignage, gare, amélioré au camé.
0: Allô?
5: Allô?
0: Oui.
5: Bonsoir.
0: Bonsoir.
5: Je suis Fernando.
0: Bien d'accord.
5: À ta folie.
0: Ma oui, télé.
2: Ma folie, fono la.
5: Ma main, télé. Ma main, Rosalou la.
2: On est vrai, Rosalou. Rosalou, on s'en fait fille à Badje Adilo.
5: Oh, et moi, ma publicité. À Dudu et la Lia.
2: Y'a là.
5: À ta folie?
2: Oui.
5: Oh, accouche papa.
2: Allô?
5: Allô, accouche papa.
2: Oh.
5: Léo.
2: Attribution.
0: Accouche papa. Il va nous réjouir. On va bien mis ça, il va m'avoir.
2: Ma vie, t'es remouvoué.
5: Léo. Odo blouson, là.
2: Blouson, la signe.
0: Odo blouson. Odo
5: 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Odo
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0: 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Allô.
7: Allô.
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7: Toi, bonjour so a tiegu.
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7: 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Ya wole do yolo.
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7: elle est au va ramasser à résumer à des maman quoi et rito quoi tu as le torta pour la que non c'est une de gomme
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7: bon ça je dis à et moi de maman en toi il y avait jeune vieux à l'eau homme avec on s'est le one à au bord.

0: il n'y a pas de communication entre les Donc, allez, c'est mieux, on va, et je vous encourage beaucoup. Il y a un homme, et il y a un homme, comme ça. Mais, Amérique a veillé, c'est là, quand c'est un homme,
1: on vient. Ah,
0: péga, ah, le gars, mais quoi. Et moi, là, je vais te faire le.
2: Ah, péga, le faux, j'ai.
0: On peut te faire le magron, ouais. Bien sûr, c'est un sort d'eau, et dorme. Et non, à dehors, au lieu de. Au lieu de 6 mois, non, non, ouais. Oh, écoutez, on le doit perdre, à dehors, là,
1: ouais. Ouais,
0: on doit perdre, on l'a. Donc, mais, oh, on est, on le dévire, mais.
2: Moi, j'ai appelé au.
0: J'ai appelé au.
2: Maman, il y avait une autre, c'est bien,
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4: Et que Bagnon a émis Baona, Aloué Mikobe, Chang Bado, Menkmebe, Dona et Fioro, Nusoji, Kabakaba, ou les Nimiabe leader communautaire. Nafike, Mikobe. Chef du quartier, et quand on a un construit, il y a des pomponnés, nous sommes les quartiers, et trop nos cabas.
2: Amélie, camion.
5: Allô?
2: Allô?
5: Oui, bonsoir.
2: Bonsoir.
1: Philippe,
5: bonsoir.
1: Bonsoir.
5: Ahuito, joyeux bonheur. Maman, il est dans l'eau.
1: Yo, j'ai un salam.
5: On va bien se faire que mes bloqués ne sont pas les deux, mais que mes soins. Mais nous donnons mon bac, tablette, cotocolique, gang, VP, Wachia. Et nous avons beaucoup de potes qui sont là, c'est français, au Sénégal. On est invité à amener que c'est des bois, qu'on se souvienne, mais oui, à Maonoua. Je suis allé dire à Niahuana Togovio. Parce que j'avais une mission à me les sponsoriser.
2: Mais on a pas de colonisation
5: FIA. On y radio là, on veut avoir Fata. Ouais, de là, vous voyez, Midin Denaio. Ouais, mais que Midama au côté Wando. Ouais, Togovio, émission à Georginami, et les Perumianti, et les Vemianu. Il est pas maté si tous tu aimes. Ouais, mais là, t'aimes droit l'émission à. Synchronisation à nos possibles. La première opportunité, parce que nous, les blancs, parce que nous n'avons pas de l'eau, il prend déjà au bilan, il y a comme un docteur. Mais nous, quand nous avons les cours, nous avons les cours. Allez, papa, les doigts. Et là, nous, Kungo, Kou, on a Nyonwa. Que Nyonwa, elle est en peine, elle est à bien, maman. Elle a qu'un blé. Quoi, Nia, de Koukoube, Nia, Nyon, les côtés, moi, et les vévérés. Maman, avec quoi, qu'on y a des qui vivent dans le caca, qui m'a trouvé dit.
1: Ah,
5: maman, il y a des jeunes hommes, mais qu'on y a, on a mis avec vieux. Nous,

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0: voilà vous forcer quoi bien il y a quand bien éviter nous on mais il y a bien la relation tout temps il est là bien on nous vider mais à casser un vide même il y a quoi mais il y a maturité là je suis responsable Mathieu Zondoufa maman a fait respectons les désirs de la femme non attends quoi tu vire quoi
2: Philippe
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1: 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va galérer y a un bar qui veut que nous pas jouer quoi et ben au moins les filles bon au lieu mais les filles mais là avec chaud déplacement à la paye là y a rien tolé les gens viennent donc moi ma 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
2: 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Ah oui, toi, les îles de Midogo. 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
12: 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Qu'est-ce qu'on fait? J'ai moyen coco dans ton dos ce soir, non?
13: Ah, maman, ça réussit pas parce que moi-même, je n'ai pas gagné pour manger.
12: Ton moyen réussit petit.
13: Mais j'ai quoi? Les cocos comme ça me charge.
12: Depuis que le Zouglou est créé, tout réussit pour nous. C'est que pour moi, ça moyen réussit ce soir-là.
13: Ah, maman, pour toi, là, ça en brille maintenant.

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4: Il est 18h.

Bonsoir à toutes et à tous, mesdames et messieurs, bienvenue dans cette nouvelle édition sur la 93.5. Voici le sommaire. La Haute Autorité de Régulation de la Communication Écrite, Audiovisuelle et Numérique précise les conditions d'accréditation des journalistes étrangers. L'institution réagit à l'arrestation de deux journalistes réalisateurs français dans le nord du pays. On fait le point en ouverture. Plusieurs organisations et partis politiques tirent la sonnette d'alarme sur la situation de l'ancienne ministre Marguerite Niakade en grève de la faim. Ils appellent à sa libération immédiate et à une prise en charge médicale face à la dégradation annoncée de son état de santé. On en parle également. Et puis comme d'habitude, la page sportive nous sera présentée en fin d'édition par Maxime Akakbo à la mise en onde de Toumada TV, le journal. Bienvenue.

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1: Encore une fois, bienvenue et bonne réception à toutes et à tous. Face à l'arrestation de deux journalistes réalisateurs français dans le nord du Togo et aux nombreuses informations qui circulent, la Haute Autorité de Régulation de la Communication écrite audiovisuelle et numérique HARC apporte des précisions. Dans un communiqué, l'institution indique n'avoir reçu aucune demande d'accréditation les concernant, ni de la part de France Télévisions, ni des deux intéressés. Or, selon la réglementation togolaise, cette accréditation est obligatoire pour tout correspondant ou envoyé spécial d'un média étranger. La HARC précise également n'avoir été informée ni de leur arrivée au Togo, ni de leur statut professionnel, ni de la nature exacte de leur mission dans le nord du pays. L'institution appelle ainsi les professionnels des médias et les créateurs de contenu à faire preuve de responsabilité dans le traitement de cette affaire et invite à laisser la justice togolaise conduire sereinement les procédures en cours. La HARC rappelle enfin à tous les acteurs de l'information l'obligation de respecter les lois et règlements en vigueur en matière de communication au Togo. Et nous poursuivons l'actualité. Je vous le disais également dans les titres détenus depuis plusieurs mois. L'ancienne ministre des Armées, Marguerite Niakade, observe une grève de la faim, une situation qui suscite des réactions au sein de l'opposition et de la société civile qui réclame sa libération et une prise en charge médicale. Dans des déclarations publiées les 14 et 16 août, plusieurs organisations indiquent que Marguerite Niakade aurait entamé cette grève de la faim depuis une dizaine à une quinzaine de jours pour protester contre sa détention et demander que les accusations portées contre elle soient étayées par des preuves. La DMK originale, la DMP, la LDP, le mouvement « Touche pas ma constitution » alerte notamment sur la dégradation de son état de santé et dénonce ses conditions de détention qu'il qualifie de cruelles, inhumaines et dégradantes. Le mouvement Togo Espoir a également réagi appelant les autorités à privilégier une issue qui permette à l'ancienne ministre de recevoir les soins nécessaires. Au-delà de ces cas, les organisations demandent la libération de l'ensemble des détenus politiques et d'opinion. Elles sollicitent également l'intervention de la Commission nationale des droits de l'homme CNDH pour veiller au respect des droits fondamentaux et à la prise en charge médicale de Marguerite Niakade. Ah. Attention aux transporteurs de bois au Togo, le gouvernement annonce renforcement des contrôles face à la multiplication des cas de transport de produits forestiers ligneux sans autorisation. Dans un communiqué conjoint, les ministres de l'Environnement, professeur Komla Dodi Kokoroko et des transports Komla Kadje rappellent que le transport du bois est encadré par le code forestier. Tout produit forestier ligneux doit être accompagné d'une autorisation régulièrement délivrée par les services compétents. Les propriétaires et conducteurs de véhicules sont donc appelés à vérifier leurs documents avant tout chargement et à refuser le transport de bois dans l'origine où les pièces ne sont pas conformes. Les contrevenants s'exposent à plusieurs sanctions, notamment l'immobilisation du véhicule, la saisie et la confiscation du bois et du moyen de transport, voire des poursuites judiciaires. Pour faire respecter ces dispositions, les contrôles seront donc renforcés sur l'ensemble du territoire en collaboration avec les forces de sécurité et les services de contrôle routier. Une mesure qui vise à lutter contre le trafic illégal de bois et à préserver durablement le patrimoine forestier togolais. Au Togo, désormais, le transport du bois devra se faire avec des documents en règle. Nous poursuivons l'actualité. Les travailleurs migrants et domestiques renforcent leurs connaissances sur leurs droits et les mécanismes de défense collective. Ils ont participé récemment à une session de formation consacrée à la syndicalisation et aux techniques de négociation collective organisée au siège de la Confédération syndicale des travailleurs du Togo CSTT par le réseau syndical national pour la migration au Togo Resinam Togo. La rencontre vise à doter les participants des outils nécessaires pour mieux défendre leurs droits et améliorer leurs conditions de travail. Cette formation s'inscrit dans une série d'actions destinées à renforcer la syndicalisation et la protection des travailleurs migrants et domestiques au Togo. Emmanuel Agbenou, point focal de Resinam Togo.
2: Le Réginam, dans la mise en œuvre de son plan d'action, a programmé cette session de formation qui porte sur la syndicalisation et les techniques de négociation au profit des travailleurs migrants. Pour la simple raison que ce thème est la résultante d'un constat. Un constat que nous avons observé dans la plupart des entreprises. Il se dégage chaque fois que les travailleurs migrants qui exercent leurs activités dans les entreprises n'aiment pas s'intéresser aux activités syndicales, de peur d'être licenciés par leur employeur. Or, il se trouve que les normes internationales du travail, normes de l'OIT, protègent tous les travailleurs ou permettent à tous les travailleurs, sans distinction d'aucune sorte, de créer leur syndicat ou d'adhérer au syndicat de leur choix, sans autorisation préalable. Et même sur le plan national, la législation de notre pays permet également, il y a des dispositions qui permettent aux travailleurs migrants d'adhérer au syndicat de leur choix et même de diriger les organisations syndicales. Donc, Résidam a jugé bon de sensibiliser ces travailleurs migrants, de leur faire comprendre qu'aujourd'hui, ils sont protégés par les tests internationaux, ils sont protégés par la législation du Togo et qu'ils peuvent mener librement leur activité syndicale, ils peuvent adhérer au syndicat de leur choix, ils peuvent même diriger les organisations syndicales. Donc, c'est une manière de les sensibiliser. Et même s'ils adhèrent au syndicat, il faut leur donner les outils leur permettant de pouvoir discuter d'égal à égal avec leur employeur. D'où le second thème qui porte sur les techniques de négociation. Donc je crois qu'au terme de cette session de formation, les participants, y compris les travailleurs migrants et les travailleurs domestiques, seront vraiment outillés. D'abord de mieux comprendre les tenants et les aboutissants d'une organisation syndicale et de maîtriser donc les techniques de négociation pour mener à bien leur activité dans leurs différentes entreprises.
1: Et l'objectif est également de favoriser une meilleure connaissance des droits et de renforcer la capacité des travailleurs à dialoguer et à négocier collectivement. Sana Idrissa, l'un des travailleurs migrants présents à la session, s'est également confié à nos micros. Nous l'écoutons.
3: Les difficultés que nous avons sur la route actuellement, je veux dire merci au Togo et aux autorités togolaises, ne nous fatiguent pas sur la route. Mais le seul problème actuellement, c'est la frontière entre le Burkina et le Togo. Bon, parce que tous les de venir qui quittent au Togo pour aller au Burkina, ils sont payés, enregistrés à la police et la gendarmerie. Maintenant, leur retour des autorités à la police oblige chacun de payer des 1000 francs ou 1000 francs à la gendarmerie pour revenir au Togo. Vous voyez que ça va finir, nous sommes contents. Parce que nous sommes des souffreurs, tous les jours nous sommes sur la route. Bon, si on paye enregistrement, et puis nous avons nos papiers ou pour quelque sorte de permis, on ne doit plus payer encore. C'est le problème qui nous dérange actuellement. Sinon, sur la route de Togo, on n'a pas aucun problème avec aucune autorité. Aujourd'hui, je suis très content pour ça. Avant, on ne savait pas que nous pouvions même créer nos syndicats. Mais comme nous savons maintenant, vous avez nous orienté une route que nous allons prendre maintenant pour nous engager. Nous, on va former un syndicat pour nous. Si nous avons un problème, on peut vous appeler directement ou à qui on nous adresse. On nous aura adressé pour que vous allez régler notre problème particulièrement.
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5: La page sportive, la 8e journée du championnat national de 2e division au Togo, saison 2025-2026, est jouée ce mercredi dans la poule A. 3 rencontres au programme et des résultats très serrés. À Tapamé, Ifoji FC et Agaza se sont neutralisés. En finale, 2-2. Les deux équipes se partagent donc les points. À Gouin, la jeunesse club d'Agouanive, JCA, s'est imposée à domicile face à Maranatha FC de Fiocbo. Les messagers de Fiocbo s'inclinent 1-0. À Blogamé, Asfosa et Abou aussi n'ont pas pu se départager. Les deux formations se quittent sur un score de parité, 1-0. Au terme de cette 8e journée, seule la JCA s'impose. Il faut dire FC, Asposa et leur adversaire du jour repartent avec un point chacun. La Fédération togolaise de football a publié également les nouveaux classements du championnat national de 2e division saison 2025-2026. Dans la poule A, tout d'abord, la jeunesse club d'Agouanive JCA est en tête avec 13 points. Asposa suit à la deuxième place avec 12 points également. Agaza complète le podium avec 9 points. Arabia FC est 4e avec 8 points. Foggia FC pointe à la 5e place avec 8 points. Abou OC est 6e avec 6 points. Maranatha FC ferme la marche avec 6 points, bien sûr. Dans la poule B, Kakadel Caracol en tête avec 14 points. Sarah FC est deuxième avec 12 points. Fouadin FC suit avec 12 points. Tac occupe 4e place avec 10 points. Agou FC est 5e avec 9 points. Koroki 6e avec 8 points. US Koza est 7e avec 7 points. Et Doumbé FC ferme le classement avec 3 points. Les matchs de CDF Akounou par forfait ne sont pas comptabilisés. Et puis, le Togo retrouve le sourire au championnat d'Afrique de beach volley qui se dispute en Égypte sur la plage d'Abou Aïf. Après deux défaites d'entrée, la perle togolaise a réagi lors de sa 3e sortie et s'est imposée 2-7-1 face au Nigeria. Revenons d'abord sur le parcours. Pour son 2e match, le Togo affrontait l'Algérie. Les Algériens ont pris le dessus d'entrée en remportant le premier 7-21-11. Le Togo a tenté de réagir mais s'incline finalement dans la 2e manche 21-18, défaite 2-0. C'était déjà la 2e défaite togolaise après celle concédée face à l'Angola. Dos au mur, il fallait donc réagir face au Nigeria et le début a été compliqué. Les Nigériens dominent et s'ajustent donc le premier 7-21-10. Mais les Togolais n'ont rien lâché. Plus agressifs, mieux organisés, ils renversent complètement la situation dans le 2e set et l'emportent largement 21-8. On joue donc une manche décisive. Dans ce 3e set, la paire togolaise garde son sang-froid. Elle gère bien les points importants et s'impose 15-11. Victoire finale 2-7-1 face au Nigeria. Cette première victoire fait du bien au moral des Togolais après deux revers. Elle relance aussi le Togo dans la compétition. Pour rappel, ce championnat d'Afrique est qualificatif pour les Jeux Olympiques de Los Angeles 2028. Les vainqueurs des tableaux masculins et féminins décrocheront directement leur billet. Après ce succès, les éperviers du sable espèrent enchaîner pour tirer une note positive.

Mesdames et messieurs, nous sommes donc arrivés à la fin de cette édition. Merci de nous avoir suivis. À la mise en onde de Thomas Datevi, merci également à l'ensemble de la rédaction. Et pour poursuivre notre actualité, pour retrouver Toto Patrick dans Boomstar, Toto et Thomas nous proposent et nous font un clin d'œil à nos brigadiers à travers ce titre de Afla Bandi, Brigadier Sabadi.

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Mardi 18 août dernier, Angélique Kidjo a reçu une plaque qui porte désormais son nom dans le trottoir de Hollywood Boulevard. La diva béninoise de la chanson devient alors la première artiste noire africaine à recevoir cet honneur. Elle devient ainsi la première artiste africaine à obtenir son étoile sur le Walk of Fame à Los Angeles aux États-Unis. L'acteur Dimon Hounsou, d'origine béninoise, était aussi de la partie. Angélique Kidjo, ses 4 décennies de carrière musicale et 5 Grammy Awards. Elle a reçu des messages de félicitations à de nombreux artistes africains, dont la légende congolaise Lukua Kanza, qui salue la reconnaissance mondiale d'Angélique Kidjo. Mesdames, messieurs, bonsoir et bienvenue dans Boomstar, meilleur de la musique afro-caribéenne. On sera aussi avec 3 belles dames dans cette émission, mesdames, messieurs. James Titi, la béninoise, Tad, la guyanaise, Lid, la guyanaise également, elles sont 3. On va parler de leur carrière musicale.

0: Le jour où j'ai voulu sortir le disque à blanc, l'histoire.
1: Il y a beaucoup de choses, quoi.
2: C'était en quelle année?
1: C'était en 78-19, je crois. Parce que j'ai fait Tiré-Tiré en 77. C'est après Tiré-Tiré que j'ai enregistré ça.
2: J'ai cherché à comprendre. Tu as travaillé.
3: Il a parlé de toi, mais oui, Amen Viana.
2: C'était juste pour le plaisir ou il y avait déjà une vision?
3: Non, c'était d'abord pour le plaisir.
2: Pour le plaisir.
3: Pour s'amuser, pour se divertir.
2: Sans savoir que tu seras ce que tu es aujourd'hui, hein.
3: Ouais, exactement.
4: Pirater les chansons ou les copier juste comme ça n'avantage pas l'artiste. Et quand on dit qu'on aime, il faut soutenir.
5: Accordez-moi le point là.
2: Non, je te l'accorde pas. Tu as juste un point.
4: Tu as vu les artistes sur les écrans. Tu as vu les artistes qui chantent. Il y en a tellement que j'ai produit. Et quand je parle de la production, c'est au niveau du studio.
0: C'est de la créativité. Pas parce que moi, je chante gospel, lui chante pas gospel. Donc non, j'apprécie le boulot qui est fait.

0: une d'origine béninoise, deux d'origine guyanaise, Tad, Lid, James, Titi. Bonsoir les filles.
1: Bonsoir.
0: Comment vous allez?
1: Ça va.
0: Ça va ou ça va très bien?
1: Ça va très bien.
0: Ça va très bien. La béninoise, Afongadia. Fongadi. Azoru, oui.
2: Ça va.
0: Ah, ok.
2: Open mouth.
0: C'est important. J'ai demandé si le travail marche. Elle dit oui. Qu'elle dit Dieu merci. Alors, Tad, comment ça va?
1: Oui, ça va.
0: Ça va?
1: Très bien, oui.
0: D'origine guyanaise.
1: Donc, oui, je suis de la Guyane, tout à fait.
0: Ah ouais. Alors, comment vous êtes retrouvés? Guyane, Bénin.
3: Alors, tout a commencé quand on a découvert le groupe Traduction via Titi, qui reprenait les traditionnels de Guyane. Et donc, elle reprenait, je crois, deux ou trois titres de moi. Et en venant ici, au Togo, j'ai fait un détour par le Bénin. Et je les ai rencontrés physiquement.
0: Bah ouais.
3: J'ai fait du live avec eux et depuis on ne s'est plus quitté.

0: Commencez pas lui à apprendre le créole.
1: Ah, mais oui,
2: ah bah oui, j'ai sais déjà.
0: Ah, déjà.
1: Moi, pas les créoles, oui. un peu.
0: Ah ouais.
2: Moi, pas les créoles, un peu.
0: Ah ouais.
2: Même Moloto, donc.
0: Pas ni problème, hein.
2: Oui,
0: pas ni problème.
2: En fait, elle mélange, malheureusement, elle mélange tous les créoles parce qu'elle chante tous les créoles.
1: C'est ça.
2: Mais bon, quand on a l'occasion, je la reprends pour lui apprendre le créole guyanais,
0: bah ouais,
2: qui est le plus simple et le plus beau.
0: Alors, vous trois, c'est quoi le projet au juste?
2: Alors, le projet, ce serait de faire un trio, un vrai, avec un texte poignant.
0: Ça, c'est deux contre une, hein?
1: Tu vas pouvoir
0: les supporter. Hein.
3: Deux contre une.
0: Ouais, deux contre une.
1: Ah, non. Mais on n'a jamais vu la chose de cette manière.
0: Ah, voilà, c'est moi le méchant, c'est moi qui vois ça comme ça. Voilà.
3: Tu vois pas bien.
0: C'est moi le méchant, je vois mal, quoi. Ah, je dois nettoyer mes yeux.
1: Oh.
0: Ah ouais.
2: Non, en fait, ça viendrait juste sceller ce qu'on a vécu. Mmh. Voilà.
3: Oui, pour conclure en fait ce divas tour, en fait, j'ai envie de dire
2: c'est tout ce qui nous manque, un petit trio.
0: Alors, la musique antillaise, le zouk
2: guyanaise.
0: Ah ouais, là j'aimerais comprendre mieux.
2: Quand on parle,
0: d'accord.
2: Voilà, nous,
0: la Guyane n'est pas sur l'île, c'est en département.
2: Exactement.
0: Ah ouais.
3: L'Amérique du Sud, vraiment.
0: C'est pas du racisme, vous faites
2: vous deux là. Non, il faut vraiment faire la différence. Parce que, en fait, bien souvent, on nous dit antillais. Mm. Donc, d'où justement le Guyafrique, pour découvrir ce qu'est la Guyane. Parce que beaucoup de personnes ne savent pas.
0: Ah ouais.
2: Et donc, ce travail, on le fait. Parce que beaucoup pensent que la Guyane, c'est une île comme les Antilles.
0: De toute façon, acceptez tous quand même que vous êtes des afro-descendants.
2: Ah bah voilà, déjà. Et regardez bien la carte de la Guyane. Regardez la forme. Et regardez la forme de la carte de l'Afrique.
0: De l'Afrique.
2: Ah hein.
0: Ouais.
2: En fait, c'est juste la Guyane en plus grand.
0: Ouais. Je vois.
2: Donc, on est très très proche de vous. Après, je sais pas pour les autres. Moi, je plaide pour ma paroisse. Et ma paroisse, elle est guyanaise.
0: Je comprends. Ça fait combien de temps vous êtes ensemble, vous trois?
2: Alors, si c'est pour la tournée.
1: Oui.
0: Ouais, pour la tournée, ouais.
2: Voilà, on va
0: pour
2: dire 10 jours.
0: 10 jours.
2: Voilà, pour la tournée. Mais on se connaît depuis bien longtemps.
1: Oui, c'est vrai.
0: Depuis bien longtemps, vous communiquez de temps en temps.
1: Oui.
0: Pour la tournée, 10 jours.
2: Pour la tournée, on a commencé à échanger depuis fin, je parle de la tournée.
3: Ah, de la tournée, oui.
2: Pour programmer et tout, c'est fin 2025.
0: Bah ouais.
2: Voilà, parce qu'il fallait tout planifier.
0: Comme le Bénin est tout près, c'est juste à côté là, de moi là.
2: Uh-huh.
0: On va aller avec Titi, on va écouter son titre.
1: Uh-huh. D'accord.

0: La première fois qu'on l'écoute sur Canal FM à Lomé, au Togo, c'est quoi le message, Titi?
1: Bon, cette chanson dit tout simplement « Je te veux ».
0: Affaire de Niwanwe.
1: Affaire de Niwanwe.
0: Je te l'offre.
1: Je veux toujours de toi, ne pars pas, ne regarde pas nos problèmes, reviens, reste avec moi.
0: Tad Lead, comment vous trouvez la chanson? Vous l'avez écoutée plusieurs fois, j'imagine. Hein?
2: Je la surkiffe. Très agréable.
1: Le texte, très agréable.
0: Et belle chanson. Belle chanson.
1: Très solaire.
0: D'ailleurs,
1: elle est parlée jusqu'à il aura hâte de venir voir Titi danser ce soir.
2: Au Monte Cristo.
0: C'est au Monte Cristo ce soir à partir de 22h.
2: Et là, vous verrez Titi se trémousser.
0: On va écouter Lead. On va voir ce qu'elle a dans le ventre, elle aussi.
1: Ah, trop de choses dans le ventre, hein.
0: Ah ouais.
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0: Charme voilé, c'est le titre de la chanson. Elle s'appelle Lead de passage à Lomé. Elles seront toutes les trois ce soir du côté de Monte Cristo à partir de 22h pour un show. Il y aura que des femmes ou il y aura des hommes aussi?
1: Mais vous avez intérêt de venir, vous les hommes, parce qu'il y aura énormément de femmes.
0: Mesdames, messieurs, je vous confirme, c'est de très très belles dames, hein. Ne ratez pas cette soirée à Monte Cristo à partir de 22h ce soir. Yaovi Keteti avec moi, il sait de quoi je parle, c'est de très belles femmes, hein, Yaovi Keteti. Voilà, donc rendez-vous à ne pas manquer ce soir, allez les découvrir, hein.
1: Oui, oui, tout à fait.
0: Alors, après Monte Cristo, après ici, c'est quoi la suite, Lyd?
1: C'est le Burkina.
0: Le Burkina.
1: Voilà. Ah ouais. Du côté de Ouaga, oui, il faut quand même en donner un petit peu à tout le monde.
0: Et pour cette tournée, ces genres de tournées, il faut les moyens, hein, financiers, quoi.
1: Effectivement, donc.
0: Comment ça se passe? Qui finance?
1: Bah, l'État, les chefs d'entreprise, toutes les personnes qui se sentent attirées par ce projet, elles disent oui.
0: Bah ouais.
1: Tout simplement. C'est compliqué, c'est très compliqué. Donc, on en recherche encore. Donc, s'il y a deux, trois petites personnes gentilles, ouais, sur place qui m'entendent là, à l'homme.
0: Ils sont tous à l'écoute. Ils sont tous à l'écoute. C'est
1: N'hésitez
0: des bonnes
1: pas.
0: Volontés. Ils sont tous à l'écoute.
1: N'hésitez pas.
0: Vous avez déjà visité le Bénin?
1: Un peu, oui.
0: Alors, toi, Lé, tu vas me dire le nom. Juste un quartier de Cotonou. Quel quartier de Cotonou tu connais? C'est Cotonou que tu connais?
1: Non.
0: Hein?
1: Cotonou?
0: Godomé.
1: Oui.
0: Ah, Godomé. Au moins. tu connais Godomé. Titi, est-ce que la poste est toujours là au même endroit?
2: Oui.
0: La poste de Godomé.
2: La poste de Godomé.
0: Pas au même endroit, toujours au même endroit, hein. Ah ouais, nous on a galéré par là et puis. C'est des souvenirs, de beaux souvenirs que j'ai gardés. Donc après ici c'est le Burkina et après le Burkina.
1: Retour à Lomé.
0: À Lomé.
1: Oui.
0: Et après vous allez larguer Titi chez elle.
1: Je crois que c'est Titi qui va nous larguer.
0: Hein, vous allez vous larguer.
1: Voilà.
0: Et chacun prend le chemin de son côté.
2: Non, et puis on dit que Titi rentre.
0: Mais bon, si vous voulez rester.
2: Ah.
0: Lomé, c'est l'hospitalisation est garantie, hein.
2: Mm-hmm.
0: Ouais. Après Monte Cristo, vous pouvez rester à Monte Cristo. Continuez. on va écouter Tad. Tad qui me rappelle une chanteuse de Zouk. Je veux parler de Sonia Dersian qui n'ouvre que sa bouche pour chanter, elle ne parle pas. Tad, tu nous parles de toi.
3: Oui.
0: Essentiel.
3: Mon essentiel.
0: Ouais. Ouais. Vas-y.
2: Ah, vous voulez que je parle du titre? Bah, c'est de l'amour, voilà, notre moitié, toujours qu'il soit, s'il n'est pas là, et ben on n'est rien.
0: Il est là quand même.
2: Il est là quand même.
0: Bah, il est là.
2: Voilà, bah, c'est toujours mon essentiel.
0: Il sait que tu dois être au Togo, au Bénin, après au Burkina.
2: Exactement.
0: Et que tu joues ce soir à Monte Cristo.
2: Exactement.
0: Voilà, c'est important.
2: C'est important. Il sait tout.
0: Il doit tout savoir.
2: Il
0: doit savoir où tu es. Ouais. Donc voilà, on va écouter ton titre, Mon Essentiel. Qui chante là? Allez-y. Ah, on sent l'amour dans ses yeux.
2: Ah.

0: Comment ça s'appelle ce rythme, les filles?
1: La mazurka.
0: Ah ouais. Oui, ce soir. Alors, en Guyane, il y a une seule voix que je maîtrise, c'est Fanny J.
2: Ah.
0: Ouais.
2: Ben, il y a Liv, il y a Tadelia.
0: Ouais, je viens de faire votre connaissance, donc j'ajoute les deux, ça fait trois.
2: Voilà.
0: Tad, Liv et puis Fanny J.
2: Voilà,
0: c'est la Guyane. Vous l'écoutez? Vous avez. Souvent, hein. C'est la grande soeur ou la petite?
1: Ah non, c'est la petite soeur.
0: C'est la petite soeur.
2: Grande star, mais petite soeur.
0: Petite soeur, ouais. Voilà.

0: temps, elles seront à Monte Cristo ce soir à partir de 22h pour un show. Un show 100% féminin. Mais les hommes, vous avez, vous pouvez aussi y aller, hein. Donc, voilà. Allez, sexy lady, vous allez les voir ce soir là-bas.
1: Alors, venez nombreuses et nombreux,
0: vous allez les voir ce soir là-bas. Alors, mot de fin, qu'est-ce que vous avez envie de dire?
2: Guyafrique.
0: Guyafrique.
2: C'est mon mot pour ce soir.
0: Ah ouais, Guyafrique. C'est touchant.
1: Guyafrique.
0: Hein? Ouais. L'Afrique et la Guyane. Tac, tu as quoi comme
1: divas,
0: mot?
1: Les divas.
0: Ouais.
1: Avec un S. Guyafrique Divas.
2: Yeah.
0: Ah ouais. Donc le trio est attendu ce soir à Monte Cristo. Le trio est attendu ce soir à Monte Cristo à partir de 22h.
1: On vous attend.
0: Yahweh, il faut qu'on y fasse un tour, hein.
1: À Monte Cristo
0: ce soir. Ouais, on va aller les découvrir. On va voir comment tourne la hanche. Ça, surtout, il faut pas rater, hein.
1: Faut pas rater ça.
0: Ouais, faut pas rater ça.
2: On vous donnera des cours.
0: Allez, les filles.
1: Merci, Canal FM.
0: Bonne chance et bonne soirée à vous, hein.
1: Bonne soirée. Merci. À bientôt.
0: Elles n'ont même pas envie de partir, mais vous allez partir.

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1: Fally Ipupa a sorti son 8e album studio intitulé Jubl X le 17 avril 2026, marquant ses 20 ans de carrière. Ce projet d'envergure est conçu en deux volets. Une première partie aux influences urbaines et variées, parue en avril, et en second volet 100% rumba titré Jubl X Delirium, prévu pour le 18 septembre prochain. Je vous laisse savourer un extrait. Lost, c'est le titre.

0: 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Après les filles, James Titi, Tadlid, nous recevons le père. Le père. Le père est là avec moi ce soir.
1: Ouais, coucou à tout le monde, coucou à mon grand frère Toto Patrick.
0: C'est comment, un plaisir. Comment ça va?
1: Je vais très bien.
0: Mais cette fois-ci, je t'ai chopé. J'ai dit, il y a envie, ton nouvel album m'a touché. J'ai dit, mais écoute, toi, tu m'envoies les chansons quand?
1: Oui. Ben, quand tu m'as appelé, quand tu m'as écrit, ouais. Moi-même, j'ai été vraiment étonné. C'est vraiment un plaisir.
0: Non, moi, je suis comme ça. Quand c'est bien, je dis, écoute, c'est bien. Merci. Viens, on va parler, hein, on va papoter un peu. Tout d'abord, félicitations à toi, Yaovi. Parce qu'aujourd'hui, tu fais la fierté vraiment de ces artistes-là que moi, j'appelle légendes.
1: Ouais.
0: Chez moi, il n'y a pas artiste old school. Il n'y a pas, quand ça tient. Parce que, Koffi Olomide, on va lui donner quel titre? Bon, Koffi est là, mais où est là? Voilà. L'essentiel, c'est le travail. Oui, c'est merci. De pouvoir se maintenir. Merci. Et toi, Yaovi, tu le fais.
1: Merci. Venant de toi, ça fait plaisir. Sinon, venant de toi, ça fait plaisir.
0: Et toi, tu le fais.
1: Bon, la dernière fois, avant que tu ne m'écrives, je pense que...
0: Viens un peu devant le micro, voilà.
1: Récemment, j'étais écrit aussi. Et je te disais que j'avais écouté une de tes chansons sur Hit Radio.
0: Hit Radio,
1: que j'ai vraiment kiffé le son et tu m'as dit non, que voilà.
0: Et on après, travaille.
1: Ça a été mon tour et tout.
0: Merci. On travaille dans l'ombre. C'est pas facile.
1: Ouais.
0: C'est pas facile, mais là où tu es allé, là, Yaovi, tu es allé loin.
1: Oui, merci. Quelqu'un dit que ça, c'est un masterclass.
0: Ah ouais, Yaovi, tu es allé loin. D'abord, je vais commencer par ce titre-là.
1: Merci.
0: La reprise.

0: dit, cette chanson, c'est un masterclass.
1: Merci.
0: Pourquoi je dis ça? Parce que Anna Disseny, c'est pas n'importe qui. Il y a des artistes même qui vont se poser des questions, mais c'est un artiste togolais.
1: Il existe
0: depuis quand? Les gens...
1: Beaucoup m'ont posé cette question.
0: Voilà. Quand on est artiste... Anna Disseny, on doit le connaître. On doit le connaître. C'est très très important. C'est pourquoi je dis c'est un masterclass.
1: Merci.
0: Et tu viens de ressusciter cette chanson là que bon nombre de Togolais ont connu.
1: Oui.
0: Voilà. Et c'est resté dans le cœur des Togolais.
1: En fait, moi j'ai connu un arrangeur tout récemment. Je suis allé faire un featuring avec un jeune artiste. Et bizarrement, l'arrangeur, c'est le fils de Anna Disseny, quoi, tu vois, il s'appelle Jack Beats.
0: Ouais.
1: C'est par après, il me dit qu'il est le fils de Anna Disseny. Et bon, il m'a donné une occasion pour faire mon EP, quoi, tu vois. Il m'a donné son studio gratos. Et grand frère, je te respecte.
0: Adido Gomé.
1: Oui, frère, un EP, bon, c'est bon.
0: C'est mes petits frères.
1: C'est vraiment bien. Et c'est par après, et il m'a proposé cette chanson. Il m'a dit, moi-même, je vais faire le sample, que c'est mon papa, on va aller, et puis c'est bon. Et
0: tu
1: après,
0: vois,
1: on a fait le son, il est allé chez son papa. Le papa a demandé à ce que je vienne. Je suis allé avec quelques bouteilles de vin et tout. Et puis, c'est carré.
0: Quelle marque de vin? Quelle marque de vin?
1: Je ne sais même plus.
0: Tu vois pourquoi ça a réussi? Parce que le beatmaker, l'arrangeur, savait ce que lui voulait.
1: Voilà.
0: Et il t'a mis dessus.
1: Voilà.
0: Ça a marché.
1: Ça n'a même pas été validé.
0: Oui, tout de suite, parce qu'il est né avec la chanson.
1: Merci.
0: Il a la chanson, là, dans le sang.
1: Merci.
0: Donc voilà, c'est ça, il n'y a pas de hasard dans cette vie. Donc voilà. Oh, quel est ton état d'esprit? Tu es fier de toi?
1: Très fier, parce que quand le vieux a écouté le son, il a dit, mais putain, c'est quoi ça? Mais comme lui-même, il est arrangeur, il a dit, c'est vraiment bien fait. Et il nous a félicité.
0: Comment vous avez pu? Et puis tout de suite, ça a pris, hein, il y a envie que Titi. Ça a pris, vous avez ressuscité la chanson. Ah ouais, il nous écoute souvent cette émission. Papa Anna Disseny, félicitations,
1: merci,
0: hein, parce que c'est une chanson qui traverse le temps. Et toi, tu as fait la reprise
1: finalement,
0: avec son fils.
1: Oui, il est venu. Et on a même tourné dans son village.
0: Ouais, j'ai vu quelques images
1: à Agou.
0: Ouais.
1: Oui.
0: J'ai vu quelques images.
1: On est resté dans sa maison. C'est lui qui nous a logé. Après, il est venu. Il s'est affiché dans le clip. Il a été vraiment free, quoi. Moi-même, ça m'a étonné.
0: Pour ne pas dire le nom, tu connais aussi la maman de l'arrangeur.
1: Ouais, voilà.
0: Il y a envie que t'aies dit. Alors, ton album, ton nouvel album est intitulé. C'est quoi le nom de ton album?
1: L'album, c'est un EP.
0: C'est un EP, c'est quoi le nom?
1: C'est Janta.
0: Janta?
1: Oui, Janta.
0: Panthère?
1: Non, Janta, le lion.
0: Le lion? C'est le lion qui est Janta. Pourquoi ce nom?
1: Bon, en fait, tu sais, dans le...
0: Tu veux faire peur au...
1: Je veux faire peur. tu vois que dans le monde du hip-hop, il y a beaucoup, surtout ces jeunes qui viennent, ils se sont autoproclamés, je suis ci, je suis ça, voilà. Donc aujourd'hui...
0: Bon, je préfère que tu dises les jeunes artistes qui arrivent.
1: Voilà.
0: C'est mieux.
1: Les jeunes. Ils pensent qu'ils sont plus vrais, plus forts que nous. C'est-à-dire, quand tu es artiste hip-hop, c'est toujours l'ego, quoi.
0: C'est votre domaine.
1: Ouais, c'est notre domaine.
0: Ouais, c'est votre domaine.
1: Dire que je suis Janta, ça veut dire que j'ai traversé le temps. Aujourd'hui, je fais toujours peur à ces jeunes parce que la majorité de ces jeunes, quand ils veulent s'afficher, ils font tout pour me clasher pour pouvoir avoir cette visibilité.
0: Mm.
1: Tu connais le cas de Ghetto. Tu connais le cas de... Et même Kony Gangster, sa première chanson, ça a été Yaovi.
0: C'est pas un style à vous, les rappeurs, vous clashez.
1: Non, bon, à la base.
0: Est-ce qu'il y a du sérieux dedans? Il y a des gens qui font du sérieux, c'est pas un style?
1: Ça devient du sérieux. Parce que quand tu prends le cas de Tupac. Et
0: ça se négocie chez vous ici, non?
1: Oui, ça se négocie aussi. Et des fois même, c'est vraiment un clash.
0: Ah ouais?
1: Vous voyez. Et tu as vu Caris et puis Caris et Booba.
0: Ouais, et puis les Français là, ouais.
1: Le Tupac et puis Noto aussi, ça a été vraiment un vrai clash.
0: Est-ce qu'on a besoin de ça pour avancer?
1: Moi, à la base, c'est pas j'ai pas accepté ça.
0: À votre époque, il y avait pas ça.
1: Il
0: y avait pas ça.
1: Tu vas écrire un beau texte et puis ça marche. On n'a pas eu cette idée de...
0: Quand vous avez commencé le rap, il y avait pas ça.
1: C'est avec le temps, le clash est venu et voilà. Donc, on fait avec moi, bon, je fais une mise à jour pour pouvoir l'accepter. Beaucoup ne veulent plus être dans ces histoires de clash et tout. Et ils ont raccroché, quoi, tu vois. Tu vas voir que beaucoup de rappeurs ont arrêté carrément la
0: musique. Oui, mais l'essentiel, c'est de travailler pour avancer.
1: Oui,
0: il faut travailler parce que il faut éviter de perdre le temps.
1: Avec ces petits, voilà.
0: Non, là, je dis non avec nos jeunes frères, c'est mieux quoi, pas ces petits.
1: Moi, je dis avec ces petits, c'est parce que je suis un rappeur, tu vois.
0: Ah ouais, je comprends, je comprends.
1: Vous, par exemple, vous pouvez pas dire les petits, ouais, les jeunes, par rapport au respect que
0: frères,
1: vous avez,
0: ouais,
1: les petits, voilà.
0: Ouais.
1: Donc, moi, les petits, c'est resté dans ma tête et puis ça vient tout seul.
0: Ouais.
1: Bon, avec nos jeunes frères, tu vois.
0: Voilà, super, tu as compris. Voilà, avec nos jeunes frères. Il y a envie, toi, tu dois organiser un concert.
1: Voilà.
0: Un concert, parce que tu es toujours, pour moi, tu es toujours d'actualité,
1: oui,
0: hein, Yaovi.
1: Merci.
0: Yaovi Keteti, tu es toujours d'actualité, et je te félicite pour ça.
1: Merci beaucoup.
0: Récemment, quand j'ai vu les titres, j'ai écouté, j'ai dit, mais Yaovi Keteti, qu'est-ce que tu as? Yaovi Keteti, tu as quelque chose.
1: Un mois pour faire le P.
0: On doit te respecter.
1: Oui,
0: on doit, tout le monde doit te respecter.
1: Yaovi,
0: pourquoi de dire, pourquoi je dis, il faut que tu dois organiser un concert.
1: Oui.
0: Quand je me rappelle de tes chansons.
1: Oui.
0: Le titre avec Divine.
1: Divine.
0: Des très belles chansons. Olivia, Narzusuibe, Mangobeo, Olivia, cette époque-là, c'est comme hier.
1: Avant, c'était les tests, tu vois.
0: Oui, les tests, les tests. Mais tu reviens.
1: Oui,
0: Merci
1: beaucoup.
0: Le P que tu viens de sortir, c'est des beaux messages.
1: Oui, merci.
0: Voilà.
1: Merci.
0: Il y a aussi ton titre avec, ton titre éponyme avec Mental et Richard. Là. Comment ça s'appelle cette chanson-là?
1: C'est pas Bieveba, ça.
0: Bieveba. Bieveba. tu te souviens de temps en temps de ces succès-là?
1: Oui. Bon, si moi-même je ne me souviens pas, il y a les fans qui me le rappellent tout le temps, tu vois. Voilà, donc. On avance tout doucement.
0: Que sont-ils devenus, Mental,
1: Diaz
0: et autres?
1: Bon, Mental, il est actuellement à Lomé. Il est entre Accra et Lomé. C'est un kiné. Il est kiné. Mais bon, le rap, bon, tu sais, tu es rappeur, tu n'as pas changé ça.
0: Ouais.
1: Mais bon, Diaz, lui, nous a quitté, paix à son âme.
0: Oh là!
1: À Paris, oui.
0: En quelle année?
1: Bon, je pense il y a 2 ans de ça.
0: Oh là là!
1: Il était à Paris, apparemment. Il a fait une crise. Et il est mort à Paris. Et le corps, on l'a rapatrié.
0: Oh là.
1: Bon, il y a Atazwa aussi qui
0: est. Oui, c'est de lui que je voulais parler à votre époque. Atazwa, je sais qu'il est de l'autre côté aussi, Atazwa. C'est quelqu'un de très, très sympa que j'apprécie beaucoup. Très respectueux. Joss Atazwa, non, je le connais.
1: Les Rastas, ils sont toujours comme ça.
0: On va écouter un autre titre de toi, Mes Vies Responsables. Il y a envie que t'étais.
1: Merci.

0: Amévi, responsable, Yaovi, qu'est-ce qui t'a inspiré? Parce que tu es devenu papa?
1: Bon, j'étais papa il y a très longtemps, mais malheureusement, l'enfant elle est née, bon, c'est une fille, elle est née en Allemagne.
0: Oui.
1: Et j'ai pas vraiment eu l'occasion de jouer mon rôle de papa, tu vois. C'est tout récemment quand je suis allé en Europe, je suis allé la voir pour la première fois.
0: Tu reconnais que tu n'as pas joué ton rôle de papa?
1: Oui, parce que j'étais pas avec eux.
0: J'aime les hommes comme ça.
1: Ils sont de l'autre côté. Donc, elle avait 11 ans avant qu'on ne se voit. Tu vois, je suis allé en Europe, on s'est vu.
0: Tu dois rattraper tout ce temps perdu.
1: Oui, voilà. Maintenant, à Lomé, j'ai eu l'occasion de faire deux enfants, tu vois. J'ai fait deux magnifiques.
0: Tu es un tireur d'élite, hein?
1: Passé. Et voilà, donc après je me suis rendu compte que il y a des choses que les gens me disaient avant, je ne prenais pas ça
0: au sérieux,
1: au sérieux. Il y a même ma personne qui me dit tout le temps, Yovi, tu fais trop de dépenses, toi tu dépenses que ton argent, tu n'es pas vraiment stable, c'est pas bien parce que tu n'as pas une famille et tout quoi, tu vois. Donc quand j'ai maintenant eu l'occasion d'avoir une famille, les dépenses par-ci, les dépenses par-là, l'enfant va créer par-ci, l'enfant est là. Il y a même un ami à moi qui s'appelle Dr Shimano, c'est un artiste.
0: Ouais, Dr Shimano, lui, je le connais.
1: Voilà, lui, il vit une vie de couple depuis que je le connais. Donc du coup, il y a des folies. Lui, il n'est pas dedans. Quand nous, on veut vraiment avancer dedans, il dit non, ma femme, elle est à la maison.
0: On a des responsabilités une fois qu'on est... qu'on a eu une famille et des enfants.
1: À 21 ou 22 heures, je dis non, il fait tard, je dois rentrer.
0: Je
1: dis mais pour tout quoi, à chaque fois, c'est toi qui rentres.
0: Il
1: dit non, que je dois aller chez maman. Donc du coup, quand moi aussi, cette histoire m'est tombée sur la tête, des enfants, une famille, quoi. Ça a tout mélangé dans ma tête. C'est en ce moment, j'ai su que
0: voilà. C'est une nouvelle vie.
1: Tout ce que les gens disaient.
0: On recommence tout à zéro.
1: Et je regardais ce que mon papa me disait. Moi aussi, je disais ça à mon enfant. Je dis ça à mon enfant. Hey, on donne à l'éno. Et puis, ça me rappelle mon papa et puis ma mère. Je me dis, mais attends, c'est quoi ça? C'est pourquoi je dis, c'est que, et nous, les... putain, c'est
0: la responsabilité d'être parent. On a des responsabilités. Oui. En tout cas, bravo.
1: Oui.
0: Bravo.
1: Et tu vois, il y a une partie, je dis, je vis aujourd'hui pour mes enfants. C'est maintenant, je comprends mes parents.
0: J'ai écouté.
1: Si les gens.
0: J'ai écouté.
1: Tu vas taper pour toi et tu sais que. Putain,
0: tu sais choisir aussi les mots. tu sais choisir les mots, Yaovi, qui t'a dit. Si seulement la musique comme ta musique, on peut la prendre en sérieux.
1: Oui.
0: Je crois que tu serais pas encore ici.
1: Non, vraiment.
0: Oui, ça, parce que moi, j'ai toujours mal de voir que le talent n'a pas sa place. C'est une chanson qu'on doit faire écouter à tous les parents.
1: Déjà,
0: tous les jeunes.
1: Moi, ça aurait été que je suis un Nigérien. Un riche Nigérien pouvait me payer même une maison pour cette chanson. C'est-à-dire, le riche va m'appeler, je te donne une maison pour ça.
0: Ouais.
1: Mais ici, au pays, les gens vont t'appeler, ils ont dit non, tu es trop fort. Mais bon, il n'y a pas de l'accompagnement. C'est ça, des fois, je dis, mais donnez-moi l'argent pour la promo, au moins.
0: D'ailleurs, tu es là sur ton lit en train de penser à ce que tu vas faire pour que tu puisses gagner un peu d'argent. Quelqu'un va t'appeler, tu décroches. Il dit, il y a envie que t'es dit, la fille ou le pohawari, il y a même maillot, quoi.
1: C'est quoi ça? Il y a même les gens qui disent, on m'a va. Et sauter de là, au point barré qu'il y en a fou, ma.
0: Et tu vas aller faire
1: Barre quoi?
0: Ava Noir.
1: Déjà à 22h, il dit, mais venez juste boire. Il dit, oui, la famille noire a viré. Oui, il y a qu'un.

0: On doit apprendre à valoriser ce qui vient de chez nous. De chez nous, c'est très important. Moi, personne ne va me dire aujourd'hui que l'artiste togolais n'a pas de talent.
1: Ouais.
0: Même nos jeunes frères qui arrivent là, ils sont talentueux. Très talentueux. Donc, reste à encourager la chose, quoi. Parce que le Togo d'abord, quoi, c'est très important. C'est très important. Yervi, c'est quoi le projet après la sortie de ce EP? Déjà, tu es en promo?
1: Oui, actuellement, je suis en promo. Je suis en promo. Et quand je poste mes vidéos sur TikTok, il y a dans les commentaires, toi-même, tu venais de le dire, que je dois organiser vraiment
0: un concert. Tu dois organiser un concert. Parce que Yervi, quel Togolais va me dire ce soir qu'il ne connaît pas un seul titre de Yervi? Au moins un seul titre.
1: Oui.
0: Tu vas nous rappeler des souvenirs, tu vois, de cette époque-là. Tu vois, tu vas nous ramener à l'époque du groupe Décide, parce que c'est dans Décide que tu as vu Divine avec Divine, qui tu as chanté, voilà, de très belles chansons, tu vois, Yervi. Tu as plein de tubes, hein, Yervi.
1: Pour pouvoir organiser un concert, c'est très simple, parce qu'il y a beaucoup de chansons quand même. Mm. Donc, je suis en promo actuellement. Et je pense que le concert peut venir tout seul. Ça, je peux le dire. Parce que même l'EP, c'était pas programmé. Et c'est venu.
0: Donc, c'est venu comme ça.
1: Le concert aussi peut venir tout seul.
0: Depuis que tu as décidé de jouer ton rôle de papa, naturellement, les choses...
1: J'ai rajeuni.
0: Ah ouais. Hein, les choses, voilà, naturellement ça va, quoi. C'est comme ça. Tu dois comprendre quelque chose.
1: Quand je quittais la maison, il y a les enfants qui crient, papa, il faut que tu reviennes vite. En arrivant, père nous pringlis et lui dit non, moi je veux jus, tu vois.
0: C'est ça le rôle de papa et ça fait plaisir. Ça fait plaisir. Est-ce que quand toi tu étais comme eux, tu demandais ça à tes parents?
1: Tu peux demander ça au papa. Quand papa est à la maison, moi je suis dehors.
0: Quand il sort, toi
1: je ne peux même pas parler avec lui.

0: Yavi Keteti, les chansons sont disponibles sur toutes les plateformes de téléchargement. On peut aller télécharger, streamer. Et le clipé, c'est le c'est Divorce Forcé remix.
1: Le clipé, c'est Divorce Forcé.
0: Ouais. Pour le moment.
1: Oui, pour le moment.
0: Les autres seront clippés.
1: Bon, forcément, parce que aujourd'hui, il y a même les réalisateurs de vidéos, beaucoup me contactent pour pouvoir me faire ça
0: gratuitement.
1: Ou bien bon, il y a des réalisateurs qui demandent un peu, pas vraiment le quota, quoi, tu vois.
0: C'est à cause de ton talent.
1: Oui,
0: ils apprécient déjà ce que tu as fait. Voilà.
1: Même le clip d'Ivoire Forcé, c'était gratuit, tu vois.
0: Bah ouais.
1: Oui, j'ai fait que déplacer le matos, louer les matos et tout, et puis c'est calé, parce que c'est le réalisateur. La chanson là, mec, il y a envie, on fait quoi? Elle dit, mais bon, fais ce que tu veux, man.
0: C'est une très belle chanson, Divorce Forcé, encore une fois, Yaovi. Félicitations à toi.
1: Elle est sûre, elle a cité Léo. Avoir un peu émotion. Ça dit ton expression de visage, même.
0: Non, j'aime. Quand c'est bien, je dis c'est bien, quoi. Il faut apprécier. Il faut dire les choses telles qu'elles sont, quoi.
1: Ouais.
0: Si tout le monde peut accepter. Comme je le ressens, je crois que tu vas aller loin avec ce,
1: La dernière fois, quand tu m'as appelé, tu me dis que tu veux faire une interview, mais pas téléphone. Je dis, mais pas téléphone, ça veut dire quoi? Je peux venir.
0: Ouais, tu m'as dit, tu vas venir. J'ai dit, venir,
1: c'est mieux, c'est plus vivant.
0: Ouais, ça fait plaisir. Ça fait plaisir.
1: Et puis, ça fait longtemps.
0: Toi et moi, on s'est plus vu. Ça fait un moment. En tout cas, merci d'avoir accepté l'invitation. Yaovi Keteti. Je te souhaite bonne chance, courage et surtout succès. Moi, j'attends vivement un concert Yaovi Keteti. Ouais, ça va donner quelque chose.
1: Et si l'idée là, je peux toutefois vous appeler.
0: Non, il n'y a pas de souci.
1: On va voir.
0: Ouais, fais-moi signe. Ouais, ouais.
1: Il
0: n'y a pas de souci.
1: L'occasion de le faire.
0: Il n'y a pas de souci. Canal FM va t'accompagner.
1: Merci.
0: Il n'y a pas de souci. Allez, à très bientôt. Yaovi Keteti.

Lead Tad qui seront ce soir du côté de Monte Cristo pour un show. Merci à toutes et à tous de nous avoir suivis, mesdames, messieurs. 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
3: Vous êtes bien à l'écoute de la West Africa Démocratie Radio, nouvelle édition d'information en français. Bonsoir à tous, soyez les bienvenus. À la une de l'actualité ouest-africaine ce soir, au Bénin, Steve Amoussou, libéré ce jeudi matin après 2 ans de prison, condamné pour diffusion de fausses nouvelles et incitation à la révolte, le cyberactiviste a purgé sa peine. Au Libéria, l'ancienne vice-présidente Jewel Taylor, mise en examen par la justice, elle est soupçonnée de trafic de drogue suite à la récente saisie d'une importante quantité de cocaïne à Monrovia. Les groupes armés terroristes continuent de renforcer leurs capacités opérationnelles et financières en Afrique, alerte les Nations Unies. L'organisation qui a publié un rapport sur la question appelle à agir. Le dossier de la rédaction ce soir nous conduira au Bénin. On parlera des difficultés des jeunes à plus s'impliquer dans la gouvernance. Focus sur la localité de Malanville, à la frontière avec le Niger.
4: Associer les jeunes aux décisions communales est essentiel pour renforcer la démocratie locale, pour aussi améliorer les politiques et responsabiliser aussi la jeunesse. Et normalement, une partie du budget communal doit être réservée aux projets proposés par les jeunes.
3: Un reportage à suivre dans un peu plus d'un quart d'heure. À suivre aussi l'invité et l'actualité des sports.
5: Alpha Aboubakar.
3: Au Bénin, le cyberactiviste Steve Amoussou est libre après avoir passé 2 ans en prison. Reconnu coupable d'être derrière le compte sur les réseaux sociaux dénommé Frère Honvi, qui est critique de la gouvernance au Bénin, il avait été condamné pour harcèlement par voie électronique, diffusion de fausses nouvelles et incitation à la révolte. Arrêté à Lomé, au Togo voisin, il avait ensuite été transféré à Cotonou. Plus de précisions avec Amiwan.
6: Le dossier remonte à août 2024. Steve Amoussou avait été interpellé à Lomé au Togo avant d'être conduit au Bénin. À son arrivée au pays, il avait été placé en détention provisoire dans le cadre d'une procédure ouverte devant la Cour de répression des infractions économiques et du terrorisme, CRIET. Plusieurs faits lui étaient reprochés, notamment le harcèlement par voie électronique, l'initiation et la publication de fausses nouvelles, ainsi que la provocation directe à la rébellion. Le 2 juin 2025, la CRIET le condamne à 2 ans de prison ferme, assortie d'une amende. Au cours de la procédure, la défense avait contesté l'accusation selon laquelle son client serait le véritable frère Honvi, figure connue pour ses prises de position très critiques à l'égard du pouvoir béninois. L'avocat de Steve Amoussou avait soutenu que l'accusation n'avait pas suffisamment démontré que son client était effectivement derrière ce compte. La décision rendue en première instance avait finalement été confirmée en appel le 15 décembre 2025. Steve Amoussou était alors maintenu sous le coup d'une peine de 2 ans de prison ferme et d'une amende de 2 millions de francs CFA. Après 2 années de détention, Steve Amoussou achève donc sa peine et recouvre sa liberté ce jour.
3: Au Libéria, l'ancienne vice-présidente Jewel Taylor a été mise en examen dans le cadre d'une enquête en cours portant sur la saisie de cocaïne d'une valeur de plus de 300 millions de dollars américains. C'est l'une des plus importantes saisies de drogue au Libéria. L'ancienne vice-présidente sous George Weah a passé sa première nuit au siège de la police et séjournera en prison à partir d'aujourd'hui, le temps que l'enquête ouverte aboutisse. Je vous propose d'écouter à ce sujet le ministre libérien de la Justice, Oswald Tshui.
7: Le gouvernement du Libéria, par l'intermédiaire du ministère de la Justice, tient à informer le public que Jewel Howard Taylor a été officiellement mise en examen dans le cadre de l'enquête en cours sur un réseau transnational présumé de trafic de stupéfiants opérant à l'intérieur et à l'extérieur de la République du Libéria. Madame Taylor a été empêchée de quitter le Libéria à l'aéroport international Roberts à l'issue des procédures d'enquête et de l'examen des éléments de preuve présentés par l'équipe d'enquête conjointe sur la sécurité nationale. Elle a été mise en examen pour les infractions suivantes en vertu de la loi de 2023 sur les stupéfiants et substances contrôlées. Importation sans autorisation d'un stupéfiant ou d'une substance contrôlée. Vente, commerce, administration, délivrance, livraison, distribution, expédition, en transit et transport, sans autorisation d'une drogue ou d'une substance contrôlée, et trafic illicite d'une drogue contrôlée.
2: À l'instant, le ministre libérien de la justice en Guinée, l'économiste et activiste Belaba, a été condamné à 6 mois de prison, dont 5 avec sursis. Des défenseurs des droits humains estiment que cette condamnation constitue une menace pour la liberté d'opinion et d'expression en Guinée. Il avait été arrêté, sinon il a été condamné pour avoir critiqué l'imam de la grande mosquée de Conakry. On retrouve notre correspondant Tcherno Alpha Ibrahima Baldé.
8: Le juge a reconnu Belaba coupable d'injures et de diffamation envers le grand imam de Conakry. C'est donc sur cette base qu'il a été condamné à 6 mois de prison ferme, dont 5 avec sursis. Déjà détenu, Belaba a été reconduit en prison pour purger les 20 jours restants. La défense dit prendre acte de cette décision et étudie la possibilité d'interjeter appel, selon Maître Alseni Aïssata Diallo.
9: Nous allons nous concerter avec notre client et à l'issue de notre concertation, nous allons voir si on va se contenter comme ça de cette décision ou si nous allons faire appel.
8: Pour l'activiste Kali Diallo, cette condamnation constitue un coup dur pour la liberté d'expression en Guinée.
10: En tant qu'activiste des droits de l'homme, c'est toujours une préoccupation quand une personne s'exprime. Finalement, il y a une décision de justice qui le condamne. C'est pour nous une préoccupation qu'en vertu de la Déclaration universelle des droits de l'homme, la liberté d'opinion, la liberté d'expression constitue le fondement de la démocratie parce qu'il crée le principe de la contradiction. Est-ce que cela ne va pas dissuader d'autres à se taire sur des sujets qu'il faille débattre dans l'intérêt général?
8: L'imam de la grande mosquée de Conakry, parti civil dans cette affaire, avait demandé l'abandon des poursuites avant même l'ouverture du procès. Le procureur de la République a tout de même décidé de poursuivre l'action judiciaire au nom, dit-il, de la loi. De Conakry, Tcherno Alpha Ibrahima Baldé pour la West Africa Democracy Radio.
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2: Parlons cette fois de ce rapport du Conseil de sécurité des Nations Unies qui indique que les groupes armés terroristes continuent de renforcer leurs capacités opérationnelles et financières en Afrique. Parallèlement, ils étendent aussi leurs zones d'activité dans plusieurs régions du continent, en l'occurrence au Sahel. Face à cette situation, les experts appellent des organisations régionales comme la CEDUAO et l'AES à coopérer pour lutter plus efficacement contre le terrorisme dans la région. Plus de détails avec Sani Moumouni Sebo.
7: Le groupe de soutien à l'islam et aux musulmans est premier sur la liste avec des hommes évalués entre 7 000 et 8 000 hommes. Actuellement, sa pression s'accentue sur Bamako. L'argent qui le finance viendrait des rançons que l'ONU évalue à environ 50 millions de dollars en 2025. Le JNIM a revendiqué 130 attaques au Burkina Faso cette année, 17 au Niger, 6 dans le nord du Bénin. L'ONU indique que le groupe recrute localement au Bénin. Sedi Kaba, spécialiste du Sahel, préconise.
12: Il faut absolument que les pays de l'AES et de la CEDEAO travaillent ensemble. Il faut qu'il y ait une coopération tripartite entre les pays. Que le Niger concentre que les forces béninoises entrent sur son territoire à 25 km ou 50 km. On peut déjà, entre les trois pays, convenir du droit de poursuite et ensuite passer à une étape sur le renseignement.
7: Les États affectés peuvent aussi s'appuyer sur le vivre ensemble qui caractérise les populations dans les zones frontalières pour combattre l'insécurité, d'après l'analyste sécuritaire Massiri Diop.
13: Les populations, avant même les États, collaborent. Parce que très souvent, c'est des familles. C'est des mêmes familles qui se retrouvent tout simplement que le colon a partagé, mais les échanges continuent. C'est pour ça que souvent vous assistez à ces conflits qui dépassent le niveau étatique.
7: Le rapport de l'ONU indique que l'État islamique au Grand Sahara, fort d'environ 2000 hommes, serait à l'origine de 75% des attaques revendiquées au Niger cette année. Le Nigeria reste secoué par les attaques de Boko Haram et de l'ISWAP. Au cœur de l'Afrique centrale, les ADF, les forces démocratiques alliées, sont soupçonnées d'être à l'origine de plus de 80 attaques entre janvier et mai.
2: Dans la corne de l'Afrique, c'est l'État islamique en Somalie qui fait parler de lui, mais reste handicapé par des ressources financières limitées. L'autre groupe, Al-Shabaab, est contraint de réorienter ses activités vers des opérations plus ciblées.
3: Leur paillage illégal prend une ampleur préoccupante en Côte d'Ivoire. Plus de 1600 sites clandestins sont désormais recensés dans 29 des 31 régions que compte le pays. Face à cette expansion rapide, les autorités ont intensifié la lutte avec plus de 1100 sites démantelés entre janvier et juillet dernier. La multiplication des sites clandestins suscite l'inquiétude des populations en raison des risques environnementaux et sanitaires liés à l'exploitation de l'or. Plus de détails avec Marcel Aristo-Neblé.
14: Le phénomène alimente désormais les préoccupations et les débats au sein de l'opinion publique. Les populations redoutent particulièrement la pollution des cours d'eau et les effets des produits toxiques utilisés dans l'exploitation clandestine de l'or.
15: Chez moi, à Beauville, mes parents ne peuvent plus consommer l'eau de Sodeci. C'est vraiment difficile parce que il y a la présence des substances telles que le mercure et le cyanure, qui sont des substances, je peux dire, très dangereuses pour la santé. Et nous-mêmes, nous sommes vraiment tous en danger parce que dans 10 ans ou dans 15 ans, les générations peut-être à venir seront vraiment dans des difficultés.
14: Pour de nombreux Ivoiriens, l'État doit davantage renforcer la vigilance afin d'éradiquer ce fléau qui menace l'environnement et la santé publique.
16: C'est la vie des citoyens qui sera menacée et l'État doit impérativement agir, sévir, vraiment sévir. Certes, il est illégal, mais n'est pas clandestin, parce que les acteurs sont connus.
14: Les autorités, elles, assurent poursuivre la traque des orpailleurs clandestins. Selon le Conseil national de sécurité, plus de 8500 sites ont été démantelés depuis 2021, tandis que plusieurs milliers de personnes ont été interpellées et déférées devant la justice. Mais pour certains Ivoiriens, l'État doit redoubler d'efforts.
17: L'État a décidé maintenant de prendre le taureau par les cornes. Mais on est beaucoup plus sur la théorie. Il y a trop de problèmes avec ce problème d'empaillage clandestin. Pourquoi on sort encore dans la théorie? Des actes concrets peuvent être posés et permettent de pouvoir endiguer réellement le mal. C'est possible.
14: L'enjeu est également économique. Le manque à gagner pour l'économie ivoirienne serait estimé à près de 3000 milliards de francs CFA par an. Marcel Aristo-Neblé, Abidjan, pour la West Africa Democracy Radio.
3: On parle cette fois d'un tout autre sujet. La campagne électorale en vue des élections générales de 2027 au Nigeria est lancée sur le terrain. L'APC, le parti du président sortant Bola Ahmed Tinubu, se bat pour conserver le pouvoir face au parti du président sortant, les DC, coalition de partis politiques d'opposition, ou encore le PDP, principale formation d'opposition dirigée par l'ancien vice-président Atiku Abubakar. Mais les divisions internes et les conflits de leadership au sein de l'opposition soulèvent des interrogations quant à sa capacité à présenter un candidat unique pour la présidentielle de janvier 2027. Aziz Adam Soulé nous parle des forces et des faiblesses des principaux partis engagés dans la course à la présidentielle.
18: Les partis politiques devraient, dans les prochaines semaines, intensifier leur mobilisation et commencer à présenter leur programme aux électeurs. Pour l'analyste politique Stanley Onyekwere, l'APC a déjà une longueur d'avance. Le parti au pouvoir combine campagne médiatique et mobilisation sur le terrain. Les formations

0: estime que l'avantage structurel de l'APCI ne garantit pas la victoire. Il note que les difficultés économiques, les prix élevés du carburant et l'insécurité pourraient peser en faveur d'autres candidats.
1: Depuis le retour du Nigeria à la démocratie en 1999, l'argent jouait un rôle central dans les activités politiques, mais les élections de 2015 ont montré que l'argent seul ne suffit pas à garantir la victoire. Beaucoup d'argent a été dépensé sous le gouvernement Jonathan sans pour autant produire les résultats escomptés. Qui compte comprendre l'histoire politique du Nigeria n'oubliera pas facilement cette leçon.
0: L'une des grandes inconnues de ces élections générales est de savoir si les électeurs peuvent privilégier la compétence et la responsabilité plutôt que les avantages financiers que peuvent leur offrir les candidats.
2: Et voilà donc pour la première partie de ce journal qui se poursuit dans un instant avec le dossier de la rédaction ce soir, l'invité et les sports, mais avant le rappel des titres. Au Bénin, Steve Amoussou, libéré ce jeudi matin après 2 ans de prison, condamné pour diffusion de fausses nouvelles et incitation à la révolte, le cyberactiviste a purgé sa peine. Au Libéria, l'ancienne vice-présidente Diwale Taylor, mise en examen par la justice, elle est soupçonnée de trafic de drogue suite à la récente saisie d'une importante quantité de cocaïne à Monrovia. Les groupes armés terroristes continuent de renforcer leurs capacités opérationnelles et financières en Afrique, alerte l'ONU. L'Organisation des Nations Unies, qui a publié un rapport sur la question, appelle à agir.
0: Au cœur des actualités du Bénin, pour la West Africa Democracy Radio, je suis Aziz Adam Soulé à Cotonou. 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
2: Le dossier de la rédaction ce soir nous conduit au Bénin, où les autorités disent vouloir compter sur la jeunesse pour une gouvernance plus efficace, plus impliquer la jeunesse dans la gestion du pays. C'était d'ailleurs l'une des promesses de campagne du président béninois Romuald Ouadani. Cependant, cela n'est pas encore véritablement effectif sur le terrain. Focus sur la localité de Malanville, à la frontière avec le Niger, dans ce dossier de Lukman Ouroutiro de Sota FM, une de nos radios partenaires.
3: Dans plusieurs quartiers de Malanville, les organisations de jeunesse multiplient les activités de sensibilisation, de formation et de mobilisation citoyenne. Pour leurs responsables, participer à la gouvernance commence par l'engagement communautaire. Warissa Chadé est responsable du mouvement Malanville Propre, une association de jeunes engagés dans la lutte contre l'insalubrité.
4: Nous menons régulièrement des actions de sensibilisation, de salubrité et de mobilisation communautaire. À titre d'exemple, permettez-moi de parler du mouvement 2MP dont je fais partie. Ce mouvement-là qui s'est donné pour mission de contribuer à l'éveil citoyen de la jeunesse à travers des actions concrètes sur le terrain. Et aujourd'hui, je peux quand même affirmer sans me tromper que ce mouvement fait partie de ceux qui contribuent d'une manière ou d'une autre au changement de mentalité et à la prise de décision citoyenne dans notre commune. À travers nos actions, nous essayons de faire comprendre que le développement de Malanville ne dépend pas uniquement des autorités, mais aussi de l'engagement de chaque citoyen, en particulier des jeunes que nous sommes.
3: L'engagement est là, mais il se heurte parfois à des difficultés.
4: Disons que plusieurs obstacles, le principal reste le manque d'intérêt ou de confiance de certains jeunes envers les questions de gouvernance locale. Parce que beaucoup pensent encore que leur implication ne changera pas grand-chose. Et à cela s'ajoute également le chômage, les difficultés économiques et parfois le manque d'informations sur les possibilités de participation.
3: Du côté des autorités locales, l'implication de la jeunesse est jugée indispensable au développement de la commune. Soussoumaïla est président de la commission chargée des affaires sociales et des sports au conseil communal de Malanville.
5: Associer les jeunes aux décisions communales est essentiel pour renforcer la démocratie locale, pour aussi améliorer les politiques et responsabiliser aussi la jeunesse. Et normalement, une partie du budget communal doit être réservée aux projets proposés par les jeunes. Et si je prends un exemple de terrain de sport, les bibliothèques dans lesquelles les jeunes qui sont en cours d'apprentissage et à l'école peuvent aller s'instruire.
3: Toutefois, les jeunes demeurent peu représentés dans certaines instances décisionnelles locales, une situation qui limite parfois leur influence sur la politique publique. Pour les acteurs de la société civile, le défi est autant institutionnel que culturel. Kalissé Sou est acteur de la société civile.
6: Je dirais quand il y a développement, Il faut le

0: de les quitter. Il faut là où il faut les grands, il faut là où il faut les femmes, il faut là où il faut les jeunes, parce que chacun a ses besoins. Et pour répondre aux besoins spécifiques, il faut que ces cibles soient là pour répondre aux problèmes qui concernent la jeunesse.
1: Selon les acteurs de la société civile, la participation effective des jeunes ne doit pas se limiter à leur présence lors des consultations publiques.
0: Il faut être impliqué dans la chose, que les défis à relever soient pris en compte par les jeunes, pour les jeunes. Voyez-vous, s'ils sont impliqués dans un peu tout, c'est eux qui portent le message vers la communauté aussi. Et on vit une communauté résilience. Mais si tout n'est pas fait, tout n'est pas identifié plus tôt, on conçoit quelque chose qui est vraiment bancal. Et puis, ça ne promet pas sur beaucoup de... Enfin, on ne voit pas un résultat à long terme.
1: À Malanville, les jeunes cherchent à faire entendre leur voix à travers les associations, les initiatives citoyennes et le dialogue avec les autorités locales. Mais entre manque de représentativité, faible prise en compte de certaines propositions et besoin de renforcement des capacités, les défis restent nombreux. Pour les acteurs rencontrés, une gouvernance plus inclusive passe nécessairement par une participation plus active de la jeunesse aux décisions qui façonnent l'avenir de la commune. Lukman Worokeo depuis Malanville pour la West Africa Democracy Radio.
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3: Du 9 au 14 août dernier, 44 journalistes burkinabés ont pris part à une immersion dans une académie de police. 5 jours durant, ils ont appris des modules en civisme, patriotisme, en sécurisme et en maniement des armes. Le journaliste Serge Badeau a pris part à cette première expérience initiée conjointement par le ministère de la Sécurité et celui de la Communication. Dans cette interview réalisée par notre correspondant à Ouagadougou, Martin Kaba, il revient plus en détail sur cette actualité.
4: Serge Badeau, bonjour.
5: Bonjour.
4: Vous êtes l'un des 44 journalistes qui ont pris part donc à l'immersion patriotique des journalistes au niveau de l'Académie de police de Pabré. Alors dites-nous déjà, comment est-ce que ça s'est passé?
5: Je veux dire que ça s'est très bien passé. On a été très bien accueillis à l'Académie de police de Pabré. Nos journées étaient partagées entre sport, modules de formation et exercices pratiques, surtout sur le sécurisme en milieu hostile.
4: Et sur les questions de forme, on a vu beaucoup d'informations qui ont circulé. On a parlé de réquisition de journalistes, on a parlé de journalistes contraints, obligés à participer à une formation militaire. Qu'en est-il exactement?
5: Vous savez, nous avons reçu une invitation d'abord du ministère de la Sécurité et ensuite du ministère de la Communication. Et c'était au choix. Si tu veux, tu pars. Si votre média décide d'envoyer un journaliste, voilà. Dans le cas échéant, c'est pas obligé. Et quand la note est arrivée, moi, en tant que rédacteur en chef adjoint, j'ai regardé, j'ai dit, bien, tiens, ça m'intéresse. Et rapidement, j'ai envoyé mon nom au ministère de la Sécurité, au ministère de la Communication. Et voilà comment on est allé. On n'a obligé personne, on n'a forcé personne.
4: Alors, pour revenir au module, concrètement, qu'est-ce qu'on met dans ces questions quand on parle de journaliste à patriote? Qu'est-ce que c'est pour vous, vous qui avez participé à cette immersion?
5: Déjà, en partant de l'Académie de police, on était déjà patriotes. C'est vrai que nous avons reçu des modules en ce qui concerne le patriotisme, en ce qui concerne le respect des valeurs, en ce qui concerne le respect des symboles de l'État. Vous savez, et par moments, on peut voir... En circulation, on peut constater la montée des couleurs. Et puis bon, les gens circulent librement. Ils ne savent pas qu'ils doivent s'arrêter parce qu'on est en train de monter les couleurs ou on est en train de descendre les couleurs. Et ils ne savent pas également que quand un cortège funèbre passe, il faut se tenir debout. Tout ça, ça fait partie du patriotisme, de ce module-là que nous avons, on nous a donné là-bas. Nous avons renforcé nos capacités en ce qui concerne le patriotisme, en ce qui concerne notre engagement à défendre notre pays, même si nous ne sommes pas armés. Vous savez, pour défendre une cause, il faut forcément la comprendre. Le président du FASO, le capitaine Ibrahim Traoré, parle beaucoup plus de patriotisme. Donc, inculquer encore ces valeurs-là, c'est un renforcement des capacités. Ça nous a permis de mieux comprendre encore quand on parle défense de la nation.
4: Et justement, on a vu des armes que vous avez tenues. Est-ce que c'est cela le rôle du journaliste?
5: Vous savez que le Burkina Faso est un pro-terrorisme. Avant d'être journaliste, on est citoyen. Aujourd'hui, on peut se trouver dans une situation où il faut forcément se défendre. Alors, si tu as une notion en maniement des armes, c'est un plus pour toi. On ne dit pas forcément aux journalistes de prendre la calache et d'aller au front. Non, ce n'est pas ce qui a été dit. On nous a juste donné des notions, on nous a permis de comprendre un peu comment nos forces de défense et de sécurité fonctionnent. On nous a appris également que quand il y a une situation, comment se défendre et comment défendre aussi son prochain. Vous savez, quand tout de suite on entend des coups de feu, quel est le premier réflexe? Certains vont dire, je vais courir et me mettre à l'abri. Non, grosse erreur. Quand tu entends des coups de feu, le premier réflexe, tu es au sol. Ça, c'est des notions, par exemple, que nous avons apprises. Quand tu es journaliste, tu es peut-être amené à suivre un convoi de ravitaillement ou à suivre les forces de défense et de sécurité vers une zone reconquise. Alors, si tu n'as pas de notion, si tu ne sais pas un peu comment les FDS fonctionnent, ça va être difficile pour toi en tant que journaliste déjà de rendre fidèlement compte de ce que tu as vu, de ce que tu as vécu, parce qu'il y aura un pan que tu vas oublier. C'est toujours mieux de faire un peu comme la Chine. Vous voyez, eux, ils ont ce qu'ils appellent le journalisme ou la communication constructive. C'est ce à quoi il faut y aller. Voilà. Donc, c'est bien, c'est facile de critiquer, mais qu'est-ce que tu apportes en tant que journaliste?
4: Et qu'est-ce que vous retenez, enfin, de cette expérience que vous avez vécue durant 5 jours?
5: Je retiens d'abord qu'en tant que journaliste, je dois être engagé. Engagé pour la cause de mon pays. En tant que journaliste, je dois être professionnel. On n'est pas allé à l'immersion, on ne nous a pas fait un lavage de cerveau. On garde toujours notre esprit critique. On va toujours faire des observations. Le troisième aspect, il faut que nous soyons patriotes. Nous devons être patriotes, c'est-à-dire que nous devons avant toute chose, mettre l'intérêt supérieur de la nation en avant. Et après, le reste, ça va venir.
4: Merci beaucoup, Serge Bado.
5: Merci à vous.
3: Les sports, avant de refermer ce journal, on commence par du basketball pour parler du Sénégal qui concède sa 2e défaite consécutive au tournoi de préqualification olympique au Mexique. Les Lions se sont inclinés face aux Mexicaines 65-79, éliminés les joueuses de Cherkoussar. Tenteront de sauver l'honneur face aux Philippines, l'autre nation africaine en lice. Hein, c'est bien le Soudan du Sud qui affronte la Nouvelle-Zélande. Tout à l'heure, à 23h30, les Sud-Soudanaises avaient battu le Brésil avant de s'incliner face à l'Argentine. Une victoire pourrait donc ouvrir au Soudan du Sud les portes des demi-finales. 8 équipes participent donc à ce tournoi. Le vainqueur accédera à l'un des tournois de qualification olympique prévus début 2028. Les supporters s'attaquent à Gianni Infantino. Une coalition internationale d'associations de fans a lancé une pétition aujourd'hui pour exiger la démission du président de la FIFA et une profonde réforme de la Fédération internationale de football. Le président de l'instance mondiale du football est en pleine tourmente depuis son projet avorté d'ouvrir la Coupe du Monde à des investisseurs privés. On termine par le mercato, le marché des transferts. Fiston Mayele. Le Congolais file du côté de la Libye. L'attaquant congolais a signé un contrat de 2 ans avec Al Ahly de Tripoli. L'ancien joueur de Pyramide FC va toucher un salaire de 5 millions de dollars par an. On arrive donc au terme de ce journal. Merci à vous tous de nous avoir suivis. Cette édition d'information vous sert à vous. Ismaïla Camara, la partie technique. Vous étiez accompagné par Marlo Diouf. Bonne fin de soirée à l'écoute de la Radio du Dialogue.
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1: Il est 22h.
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3: Il est 23h.
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0: très heureux de vous retrouver sur La Nouvelle Génération. Bonjour, merci de nous choisir dans cette émission Club de la Presse. Vous savez que le rendez-vous, c'est de lundi à vendredi à partir de 11h sur votre radio. Merci pour votre fidélité sans cesse renouvelée puisqu'il est 11h passé de quelques instants. Et là, vous comprenez que nous avons répondu ainsi à ce rendez-vous et nous vous savons aussi très nombreux à ce rendez-vous. Merci pour votre fidélité sans cesse renouvelée. La HAC, la Haute Autorité de Régulation de la Communication Écrite, Audiovisuelle et Numérique, se prononce sur l'arrestation au Togo de deux journalistes français, Gaël Mokael et Sébastien Prézé et Pézani. Le régulateur affirme n'avoir reçu aucune demande d'accréditation les concernant et appelle les médias et créateurs de contenu à la prudence dans le traitement de cette affaire. L'affaire prend une nouvelle dimension. Depuis mardi 18 août, plusieurs médias ont annoncé l'arrestation au Togo de deux journalistes français, Gaël Mokael et Sébastien Prézé Pézani, présentés comme séjournant dans le pays dans le cadre de leurs activités professionnelles. Les deux hommes seraient notamment soupçonnés de fausses déclarations. Face à la circulation de ces informations, la Haute Autorité de Régulation de la Communication Écrite, Audiovisuelle et Numérique a décidé de clarifier sa position dans un communiqué publié hier 19 août à Lomé. Le régulateur affirme n'avoir été saisi d'aucune demande d'accréditation concernant les deux journalistes, ni par France Télévisions, ni directement par les intéressés. Le sujet nous intéresse au Club de la Presse. Nous allons l'aborder. Nous parlerons d'autres sujets liés à l'actualité telle qu'évoquée par des journaux parus aujourd'hui dans cette émission Club de la Presse de ce jeudi 20 août 2026. Bienvenue au Club. Pour la coordination de l'émission de ce jour, Michel Coco, Vito Guetomega est à la mise en onde. Jérôme Dakouta assure la mise en ligne. Je suis Pascal Ossou au micro. Nos salutations fraternelles à vous tous qui nous suivez partout au Togo grâce à nos radios partenaires. Radio Lumière à Anéro, Radio La Paix à Takwame, Centrale FM à Sokodé, Sky FM à Badou, Radio Daoula Bassa, Sama FM à Baga près de Niamtougou et puis Radio Courtoisie à Dapaon. Vous n'êtes pas sans savoir que vous pouvez aussi nous suivre partout dans le monde grâce à nos différentes plateformes digitales, notamment notre chaîne YouTube, aussi notre page Facebook, sans oublier notre site internet www.canalfm.com et aussi nos radios partenaires en ligne Ibn Radio et Radio Les Bénin. Également, vous pouvez nous suivre sur notre compte TikTok. Il suffit tout simplement de taper Pascal Lossou et là, vous avez le club en direct. Le Club de la Presse, vous le savez, c'est le décryptage, l'analyse, le débat sur l'actualité de notre pays, le Togo, du continent africain et aussi du monde entier. Et c'est avec mes confrères journalistes en studio avec moi. Confrères journalistes, Ambroise Yao Konzo, bonjour.
1: Bonjour Pascal, bonjour les confrères ici présents, bonjour Michel et Jérôme. Bonjour ceux qui nous suivent dans tout Lomé et dans la diaspora. Je voudrais profiter de cette occasion pour envoyer un message à ceux qui sont concernés par les transports ou la sécurité routière au niveau de Aïdo-Gomédouane. Nous avons remarqué qu'il y a des feux rouges, des feux tricolores un peu partout maintenant. Ce qui est une bonne chose, en tout cas d'une moindre mesure une bonne chose, mais sauf qu'il y a ces feux là qui ont été installés, la police doit faire plus de diligence en indiquant comment circuler par rapport à ces feux, parce que il y a des priorités à droite de par certains Il y a des priorités à droite de par certains carrefours. On n'a pas besoin que ceux qui vont dans deux sens, venant de la même direction, attendent devant le feu rouge. Par exemple, vous prenez le carrefour à Idogom et vous venez de Ségué. Il y a le feu rouge. Il n'y avait pas le Ségué, le feu rouge. C'était permis que ceux qui vont en ville, vers Atikoumé, puissent partir et qu'au même moment, ceux-là qui vont à Védji puissent s'arrêter. Maintenant, tout le monde s'arrête et ça crée un bouchon énorme à ce niveau-là, ce qui n'est pas. Ce qui n'est pas bien séant, ce qui n'est pas, ne garantit pas la sécurité et la protection des usagers. Donc nous demandons au ministère de la Sécurité ou aux responsables des transports routiers de veiller à ce que la priorité à droite soit respectée. Quand le feu rouge s'allume, ceux qui vont du côté de Lomé vers Atikoumé peuvent passer. Sauf que c'est ceux-là qui vont vers Avedi, vers Limousine, qui peuvent s'arrêter. Là, ça éviterait les bouchons et les embouteillages à ce niveau.
0: Monsieur Ambroise, merci d'avoir répondu à notre invitation. Je rappelle que vous êtes le directeur de publication du journal des Guadians, qui est dans les kiosques ce matin. vous parler de beaucoup de sujets. Hein. Nous reviendrons sur ces sujets dans cette émission. Romaric, bonjour.
2: Bonjour, Pascal.
0: Romaric Anoenu, c'est ça le nom?
2: Bien sûr.
0: D'accord. J'ai bien gardé le nom maintenant.
2: Difficile à prononcer.
0: Ah oui.
1: Nous calmons le nom.
2: Le nom, non, pas ta nous là.
0: Alors, j'espère que vous allez bien.
2: Oui, ça va. Dieu est miséricordieux.
0: Dieu est miséricordieux. Vous êtes journaliste au journal Le Changement. Le Changement qui est aussi dans les kiosques hein, ce matin. Et nous parlerons bien sûr des sujets débattus, hein, du moins c'est des sujets traités par le journal dans cette émission. Voilà, et merci d'avoir accepté notre invitation. Alex Lawson, bonjour.
3: Bonjour Pascal, auditeur de Canal FM, bonjour à vous. Et je suis là ce soir pour répondre présent au rendez-vous du Club de la Presse.
0: On dirait bien sûr que c'est ce matin que vous êtes là, pas ce soir.
3: Ah, mais là, j'ai fait le lapsus pour voir oui. si mon frère, mon confrère Pascal oui. est toujours aux aguets pour détecter les petits lapsus.
0: C'est important.
3: Merci.
0: C'est
3: merci.
0: Mon rôle, là, Alex.
3: Ça me permet de oui. retrouver toute la valeur journalistique de
0: tout
3: mon frère
0: fait.
3: Pascal.
0: Tout à fait. Merci. Merci, Alex. Alex, sans oublier que vous êtes journaliste et aussi analyste politique. Hein. Nous reviendrons sur un certain nombre d'actions politiques hein, dans cette émission avec vous et surtout avec ce mémorandum qui normalement devait être signé hier pour l'unicité d'action de l'opposition. On reviendra là-dessus avec vous dans cette émission.
3: Ce sera un plaisir.
0: Voilà, nous sommes rejoints par le jeune DP, directeur de publication, bien sûr. C'est Magla Keviteko. Magla, bonjour.
4: Bonjour Pascal, bonjour aux confrères ici présents, bonjour Canal FM.
0: J'espère que vous allez bien.
4: Par la grâce de Dieu, nous allons bien. Et comme toujours, il faut sourire à la vie.
0: Ouais, et la vie vous sourira.
4: Absolument.
0: Ouais, vous êtes encore très élégant et beau ce matin.
4: Ah, merci.
0: Je n'ose pas dire ce soir.
1: J'étais préparé pour Kumabala. C'est les réunions de Kumabala.
4: Sinon, c'est pas faux quand même.
1: Voilà, que ma profession.
0: Alors, je voudrais qu'on commence cette émission avec ce vu et constaté. C'est vrai, ça m'a été raconté par l'intéressée elle-même. Elle a passé le baccalauréat cette année et après avoir consulté son résultat hein, par SMS, on lui a signifié qu'elle est ajournée, qu'elle n'a pas réussi. Et à un moment donné, on doit recevoir les relevés. C'est normal qu'on reçoive aussi les relevés après avoir travaillé. Et curieusement, on lui amène ou on lui ramène alors son relevé. Elle voit qu'elle est admissible. Elle est sortie admissible, réussie admissible. Et par après, il y a des enseignants de l'établissement qui sont dit « Mais on va aller faire la réclamation, voir exactement ce qui n'a pas marché, ce qui s'est concrètement passé. » Et finalement, deux semaines après, on n'a toujours pas eu les résultats. Et par après, c'est le relevé, un autre relevé qui sort. Et ce relevé-là, on retrouve vraiment qu'elle a échoué. Mais finalement, on se pose la question de savoir, mais cette histoire, comment on peut facilement le régler, Ambroise?
1: Ça, dans le jargon journalistique, on l'appelle un scandale. Même si c'est un scandale qu'on peut voir à minima, à l'échelle nationale et au vu du contexte éducatif dans lequel on se retrouve aujourd'hui, et des méli-mélos, des rentrées-sorties que nous voyons de par certaines autorités compétentes, et je crois qu'il y a matière à discuter sur ce scandale. Il n'y a pas de petit scandale. J'allais dire petit, mais il n'y en a pas de petit scandale. D'autant plus que peut-être c'est un arbre qui cache la forêt dans ce dossier qui est, dirais-je, inédit. Parce qu'entre-temps, des choses comme ça peuvent se produire, sauf que on fait tout pour régler ça avant même les résultats. C'est-à-dire qu'on fait tout. L'humain peut faire des erreurs. Et donc, quand il y a un jury et qu'il y a des correcteurs, on finit le jury, il y a tout un processus qui, en principe, devait éviter que ce scandale-là apparaisse au grand jour. Heureusement qu'on a un ministre spectacle qui, au jour le jour, sort, si ce n'est pas du cinéma, ce serait un cirque, demain c'est du cinéma, il fait ce qu'il peut. Mais il n'a pas vu ça.
5: C'est qui
6: Mais la responsabilité est d'abord première. Qui est l'autorité compétente? C'est lui, en fait. Puisque moi, je n'ai jamais appris ça. Je dis bien que si je devais apprendre ça, ce devait par le passé, tout simplement que le problème, les problèmes là peuvent exister, mais ça se règle entre correcteurs et entre membres de jury avant que les résultats ne sortent. On fait tout pour que ces problèmes, ces petits problèmes soient réglés. Comment on peut ne pas être admis, déclaré admis par SMS? Ça, c'est le premier point, le premier problème. Et qui nous avait amené à demander à ce qu'on cesse ces histoires de consultation par SMS ou par mail, tout ça là. C'est ça que, qui fait que certains élèves se cachent dans la chambre et ouvrent les portes du suicide. Parce que tu te caches seul, tu te retrouves avec des amis, et quand tu apprends toi-même par ton portable que tu as échoué, tu préfères aller dans une brousse, te faire du mal, et tu te tues ou tu prends des médicaments.
5: Et c'est pas la bonne
6: Alors qu'au même moment, par le passé, nous, quand on proclamait publiquement les résultats au MAN, tu as pleuré parce que tu as échoué. Tes amis t'ont consolé. Tu as fait le cure d'âme, tu as fait le deuil de ce qui t'est arrivé. Tu t'es espié. Au point que tu ne peux plus aller tenter de te faire suicider. L'autre côté, c'est que ceux qui ont réussi, il y a des porras, comment on appelle ça en français, moi je il y a des. On te fait des trucs et tu. Les gens sautent, tout ça là. Et maintenant, on vous dit de consulter. Maintenant, la personne consulte. D'abord, elle a appris qu'elle a échoué par SMS. Maintenant, on lui amène le relevé. Ce document, la pièce à conviction qui fait foi que j'ai réussi ou j'ai échoué, parce que je devrais au moins voir ce qui n'a pas marché, les matières qui me font échouer, je découvre que j'ai réussi. Et par après encore, qu'est-ce qui s'est passé? Il se retrouve qu'il y a un autre levé qui sort,
5: voilà,
6: qu'elle n'a pas réussi. Dans un pays normal, comme en France, ou dans un pays où les choses sont méticuleusement suivies, le ministre doit démissionner. Vous allez voir que c'est banal. Il n'y a rien de banal. Parce que je vous dis que ma grande soeur, celle, l'exemple que j'ai dans ma tête dans les années 80, 79-80, j'ai appris que ma grande soeur avait eu le bac avec mention. Mais on a sauté son nom. Ça, c'est autre chose. Ça arrive souvent au lycée technique de Lomé. On proclame, on saute le nom. Mais après, sur la liste, tu vois que tu as ton nom. J'ai une amie qui a réussi avec mention, mais qu'on n'a pas appelé au cours de la proclamation. Et là, elle est tombée, on l'a amenée à l'hôpital, elle était sous sérum. Après, elle a consulté, elle a vu qu'elle a réussi. Mmh. C'est quelque chose qui existait. Mais ça, là, c'est un scandale parce que j'ai un relevé qui me dit que je suis admissible. Et après, on m'envoie un autre relevé qui me dit que j'ai un souhait. Le ministre doit démissionner, en bref.
5: Oui, Alès, comment vous analysez ce phénomène?
3: C'est grave parce qu'il y a un dysfonctionnement au niveau du processus de proclamation des résultats. Et nous savons toute l'émotion qui entoure l'attente des résultats au lendemain, mais surtout un examen national.
5: Ah oui.
3: Et je pense que le ministre doit être interpellé en ce sens que Ambroise a utilisé un mot tout à l'heure, il a bien pesé le mot, il faut être méticuleux. Parce que c'est un examen national. Et dire que on a proclamé les résultats, il a d'abord c'est cette histoire de
5: SMS.
3: De SMS, je pense que il faut essayer de revoir ça. C'est un élève qui a peut-être les moyens et la possibilité de s'exprimer qui affiche son problème. Peut-être qu'il y a d'autres qui sont dans le même cas, mais qui ne se sont pas prononcés. Mais pourquoi on peut arriver à ce niveau, à un moment où tout le peuple, parce que c'est des mérites. Ceux qui sortent, ceux qui réussissent à l'examen, ils sont appelés à avoir des responsabilités dans ce pays. Nous ne sommes pas là pour former des apprentissages, nous ne sommes pas là pour chercher certaines personnes qui n'ont pas le bagage intellectuel récup pour assumer certaines choses. Au jour d'aujourd'hui, excusez-moi d'aller un peu en arrière, dans le passé, on avait vu certaines personnes qui travaillaient dans l'administration, dont la mérite était le fait qu'ils avaient bien dansé aux animations politiques. Et ils étaient dans les mairies, dans la fonction publique et tout. Mais on sait ce que ça a créé aujourd'hui. Quand on voit, par exemple, au niveau du domaine, certains qui ont le titre foncier, et on dit que c'est dans une réserve administrative ou ces titres fonciers, c'est tout ça là qu'on veut éviter. Donc le ministre doit être interpellé pour que cette petite, il a parlé de suicide, c'est pas chose anodine. Donc il faudrait nécessairement qu'on fasse beaucoup attention. Dans un état normal, le ministre doit démissionner, comme l'a dit Ambroise Pondion.
5: Oui, Romaric.
2: Oui, vraiment, ça sort de ça sort de l'ordinaire. Dire qu'après consultation, c'est-à-dire consultation qui est autorisée par le ministre lui-même, certainement par les plateformes officielles, et qu'on déclare la candidate ajournée. Et après, elle prend, reçoit son premier relevé qui la déclare admissible, ainsi de suite. Et au finish, on trouve finalement c'est qu'elle n'est pas admise. C'est un scandale. Il n'y a pas autre chose à dire qu'il s'agit d'un scandale. La première des choses, c'est que le ministre doit relever le directeur de l'office du baccalauréat de ses fonctions. La première réaction, c'est de le relever d'abord de ses fonctions.
6: Et que lui-même démissionne.
2: Et plus tard, là, qu'on mette en place une commission d'enquête pour clarifier la situation. Si s'avérait que la responsabilité vient de l'organisation ou de quoi que ce soit, que toute la chaîne là soit sanctionnée. Parce que ça n'honore pas notre pays.
6: D'accord.
2: Maintenant, et finalement, elle accepte quel résultat ? C'est-à-dire, elle est admissible ou elle est.
6: Mais c'est son inquiétude actuellement.
2: Mais
6: c'est quoi cette histoire ?
2: Mais il faut que l'office du baccalauréat nous éclaire là-dessus. Ça, c'est la moindre des choses.
6: D'accord. Magoula, c'est vrai que ça vous fait sourire. Ce pays-là,
4: ça me fait sourire un peu parce que lorsqu'on dit qu'une voix officielle qui est autorisée à déclarer, soit admise ou à ajourner un ou une apprenante, que cette voix autorisée a une double voix à la fin, ça pose problème. Moi, vous savez, souvent, quand il y a ce genre de sujet, vous parlez de ça, c'est comme si vous êtes contre l'autorité compétente ou quelque chose comme ça. Sinon, le ministre en charge de l'éducation, il est venu, il a voulu se montrer comme grand révolutionnaire. Tout ce que son prédécesseur a fait, il essaie de le déconstruire. Et voilà, lui qui fait des résultats micmac. Je comprends pas. Ça dit que c'est comme un jeu de phare où ça s'allume, ça s'éteint, ça s'allume, ça s'éteint. Maintenant, c'est pas à mon papa qu'on doit demander des comptes, ni à ma maman. Il n'y a que lui et lui seul. Parce que c'est lui la première autorité, ou du moins la voix la plus autorisée à répondre à cette question-là. La défaillance est à quel niveau? Est-ce que c'est au niveau des plafonds numériques qu'on avait mis en place, ou au niveau de la compilation des résultats en factuel? Ou c'est à quel niveau concrètement? Je crois que c'est à lui seul de situer l'opinion nationale. Sinon, je ne peux pas dire, puisque selon le narratif que tu as fait, le premier résultat, pour
6: parler par le SMS,
4: SMS a déclaré ajourner la personne.
6: Oui, justement.
4: Après, le relevé de nous, qui est physique, vient. Oui. Ça veut dire que des humains ont travaillé sur le document.
6: Tout à fait.
4: On déclare la personne admise, admissible. Et après, on lui dit finalement que ben, mon ami, c'est pas bon pour toi.
2: Deux semaines après,
4: ça fait un peu désordre. Ça fait un peu désordre. Moi, je franchement, s'il y a une interpellation à faire, c'est au ministre et à lui seul. Moi, un directeur du régional, de l'office du BAC, tout ce beau monde travaille sous l'autorité du ministre. Même si quelqu'un a failli quelque part, il n'y a que lui qui puisse répondre. Donc, interpellation est faite à M. Omoru ou Maru?
6: Non, Omoru.
4: Omoru, oui. C'est ça. Il n'a qu'à venir si
6: tu veux. Maman Omoru, c'est le
4: seul. D'accord.
6: Alors, on va quitter le sujet. On s'intéresse à ce sujet qui fait grand bruit, justement, dans l'actualité, depuis mardi. Et finalement, c'est la Haute Autorité de Régulation de la Communication Écrite, Audiovisuelle et Numérique qui s'est prononcée sur le sujet hier. Je voulais bien parler alors de cette question de l'arrestation au Togo de deux journalistes français, Gaël Mokael et Sébastien Prézé-Pézani. Le régulateur affirme n'avoir reçu aucune demande d'accréditation les concernant.
0: et appelle les médias et créateurs de contenu à la prudence dans le traitement de cette affaire. Ambroise, vous suivez également cette actualité parce que moi c'est sur justement les j'ai constaté cela d'abord sur les médias en ligne avec aussi les réseaux sociaux et qui en ont fait leur sous-gras, mais finalement c'est la harpe qui sort hein, de son silence pour dire qu'elle n'a reçu alors aucune autorisation de ces journalistes. Mais est-ce que la HAC n'est pas dans son rôle?
6: Oui, la HAC, d'abord cette affaire-là même, moi, ça me fait sourire tout simplement parce que, vous savez, dans ce pays, on se connaît, parce qu'actuellement, on se connaît très bien. Et on connaît qui est Fonia Simbé, on connaît comment à peu près il fonctionne, même si ce service de renseignement le connaît mieux que nous. Nous, le connaissent mieux que nous. Nous, on est là, on se connaît. Quand une affaire commence par faire trop de bruit là, au Togo ici, et qui touche la République, ou l'État, ou le gouvernement, sache qu'il y a quelque chose qui est... C'est-à-dire, toi, journaliste, tu dois tout faire pour fouiller qu'il y a quelque chose qui est en bas, que beaucoup ne voient pas. Des Français, qui sont, je dirais, des journalistes, qui font des reportages, qui envoient des chaînes internationales, Arte et autres, parce que je me rappelle, Arte était venu ici, m'a accordé une interview sur le couvert végétal, la forêt, tout ça là. C'était dans un lycée là, dans une bergerie, il y avait des arbres foutus. On a fait une interview là-bas. Moi-même, j'ai vu ça sur Arte. Et donc, quand moi j'ai appris ça, c'est des gens qui... Quand tu vas sur le site, c'est des gens qui sont allés au Cambodge, en Birmanie, au Costa Rica, au Mexique. Voilà. Quand ces gens-là viennent ici, quand on me parle, d'abord, on a parlé d'espionnage, ce qu'on a appris au départ. En plus, ils ont laissé cette piste. Maintenant, on dit que le visa qu'ils avaient demandé n'était pas un visa pour faire un reportage. C'était plutôt un visa pour touristes. D'accord. Je suis venu au Togo. Je suis journaliste. Je suis venu faire des reportages. Vous avez vu tout, les drones, tout ça là. Et vous remarquez que je suis venu faire un reportage. Que ce soit visa touriste, visa chinois, visa éducation, tout ça là. C'est toujours un visa que j'ai pris pour venir. Je sais qu'en matière de chancellerie ou de diplomatie, il peut y avoir un petit changement où on peut vous sermonner, on peut vous dire non, ce n'est pas ça que vous avez demandé. Non, on peut vous demander même de partir ou bien de régulariser la situation.
0: Non, mais sur ce point, Ambroise, oui. Il y a des règles à observer. Quand oui. on veut venir, bien sûr, au Togo ou dans n'importe quel pays, enfin, il y a le code de la communication et de la presse, bien sûr.
6: Je suis d'accord.
0: Il y a des choses.
6: Je suis d'accord.
0: Oui.
6: Si tant est que c'est vrai ce que le communiqué l'a dit. Parce que ça aussi, c'est un problème qu'on a chez nous. Parce que nos confrères ou certains amis tombent directement sur ce que le gouvernement a publié, sans faire leurs propres investigations. Moi, je suis journaliste. Ce n'est pas tous les communiqués que le gouvernement sort que moi j'avale. Je suis désolé. Pas dans la HAC, sans le communiqué, la HAC dit les choses. Ce qui m'a frappé dans son communiqué, la HAC ou la HARC appelle les professionnels des médias ainsi que les créateurs de contenu a fait preuve de retenue, de responsabilité et de rigueur dans la collecte, le traitement et la diffusion des informations relatives à cette affaire. Et je tombe des nuits. Qu'est-ce que la HAC veut nous dire à travers ça? C'est pourquoi je vous avais dit au départ que quand certains médias en ligne commencent par rentrer en ligne avec les mêmes éléments de langage et que c'est la HAC qui vient en rescousse pour dire qu'il n'y a rien de tout ça, et ils n'ont pas été chez eux pour faire quoi que ce soit. Il faut vous dire qu'il y a un problème. Que cette affaire qui est une affaire qu'on peut régler diplomatiquement est simple. On veut le transformer en un loup-garou qui a pris un chat dans une forêt où il faut interpeller l'hippopotame et le rhinocéros pour qu'il vienne régler ce problème. C'est pour vous dire que c'est comme s'il y a un problème entre la France et le Togo, entre les deux États. Parce que deux journalistes venus faire un travail, ils ne sont pas les assassins. Moi, je n'ai jamais aimé les méthodes de la France politique, la France coloniale depuis des temps immémoriaux. Mais je me dis que ici, c'est un confrère. Et quand je vois certains confrères écrire des choses, je me dis, mais ça, c'est votre confrère. C'est vos confrères. Il y a des choses que vous n'allez quand même pas avaler facilement comme ça. Faites vos investigations. Donc, la HAC ne va pas nous arrêter à faire, nous, notre investigation.
0: D'accord.
6: Et la HAC doit nous laisser aller au bout de nous aussi, nos enquêtes, pour savoir si réellement ce que ces gens vont faire est d'une gravité. Parce qu'on a parlé d'espionnage. Enfin, ils ont laissé tomber, mais non pas de visa qu'on a eu à changer, qu'on n'a pas signalé. discuter ensemble avec l'ambassade de France pour leur trouver un autre visa. Au cas contraire, laissez-les partir.
5: D'accord.
6: Où se trouve le problème?
5: D'accord. Merci Ambroise. Oui, Magula, vous prenez un autre pan, un autre angle alors de la chose. Hein. Vous posez cette question dans cet article que vous avez publié. Vous écrivez « Togo, affaire Gaël Mokael et Sébastien Péré-Pesani. Et s'ils l'ont questionné le ministère de la Culture ?» C'est cette question que vous vous posez là.
4: Oui, absolument. Et nous nous posons cette question au niveau de notre rédaction parce que depuis que l'affaire, disons, a pris corps et connue de l'opinion nationale et internationale, on a eu vent justement de la réaction officielle, n'est-ce pas, à travers la RAC qui, comme le relevait Ambroise tout à l'heure, a dit qu'elle n'en était pour rien, qu'elle ne connaissait ni d'Adam ni d'Ève. Ces journalistes français qui se retrouvaient sur le territoire national parce que justement n'ayant pas souscrit aux conditions voilà de reportage lorsqu'on vient de l'extérieur. Maintenant il y a un élément nouveau hein, qui est venu s'ajouter, c'est la réaction ou la communication de Reporters sans frontières sur le sujet. Oui. Et Reporters sans frontières évoque notamment une implication, disons, ou l'implication du ministère en charge du tourisme, de la culture et des arts dans le dossier. En réalité, le RSF révèle que les journalistes mis en cause disent effectivement qu'ils sont en séjour légal sur le territoire national togolais parce que justement ayant reçu tous les documents administratifs du ministère en charge du tourisme, de la culture et des arts. Alors, si tel est le cas, nous on se pose des questions. C'est-à-dire que dans le cadre de la communication, de la production d'un élément audiovisuel, futur du domaine du tourisme, de la culture et des arts, est-ce que la priorité revenait justement au ministère de la culture de donner des documents administratifs? Alors, si tel est le cas, est-ce que il n'y a pas un cadre de collaboration entre les différents ministères dans le pays? Parce que, à ce qu'on sache, effectivement, quand c'est du ressort du domaine de la communication, il y a des entités, il y a le ministère de la communication, tout il y a la RAC. Ça, c'est des faits. On ne crée rien, la roue a été déjà créée, on ne va plus la recréer. Maintenant, si ces institutions disent ne rien connaître du dossier et que les mises en cause disent tenir effectivement un document qui les autorise à faire le travail qu'ils faisaient sur le terrain au niveau du ministère de la Culture, moi ça me pose des problèmes. Et ça veut dire que entre les différents ministères du pays, il n'y a pas un cadre de collaboration. Est-ce qu'ils ne se changent pas des documents sur des sujets donnés? Et cela me rappelle justement que il y a quelques années dans ce pays, il y avait eu un ministère en charge de la prospective qui était piloté par le ministre Kakuno Bukpo. Dans sa première analyse SWOT, c'est-à-dire que dans son plan d'action, il avait fait une analyse SWOT qui consistait justement à révéler les forces, les faiblesses de chaque ministère, les cadres de collaboration qu'il y a entre chaque ministère et révéler justement ce qu'il fallait corriger. Et je me rappelle que le ministre Kakuno Bukpo disait à l'époque que entre beaucoup de ministères au Togo, il y a des chevauchements. Ça fait qu'ils se marchaient dessus et que certains dépassaient leurs limites de compétences. Mais quand par enchantement, le monsieur était de plein pied dans l'exercice de son plan d'action, quand peut-être sa tête n'ayant pas plu à des gens, on l'a sauté. Alors qu'en réalité, le monsieur développait des idées nobles, même si sa tête ne plaît pas, on le limoge, mais la continuité existe dans l'administration. Mais qu'est-ce qu'on a vu? Non seulement on a sauté la personne, mais le ministère même est parti en fumée avec ses belles idées. Nous voilà aujourd'hui où on nous dit qu'un ministère qui était censé normalement délivrer des documents dit qu'il ne connaît rien d'un sujet et que les mises en cause disent que non, c'est l'autre ministère qui m'a donné des documents. Vous comprenez? Donc ça fait trop désordre. C'est pour ça que je dis, aujourd'hui on nous informe que l'affaire est au niveau de la justice. Et nous pensons qu'il est important de questionner le ministère en charge de la culture pour voir quel a été son degré d'implication dans la délivrance du document en question que revendiquent les mises en cause.
0: D'accord. Alors, Alès, vous recevez un visa touristique et par après, vous exercez comme journaliste, alors sur le terrain. Est-ce que ça peut se passer en France?
3: En France, je ne pense pas. Je ne pense pas parce que les Français, déjà, ceux qui sont du Front National, ils ne sont pas ouverts à ce que les gens viennent chez eux. Donc du coup, dans les administrations, on les a mis un peu partout. Même au niveau des chancelleries en Afrique, ce sont ces hommes du Front National qu'on a mis pour empêcher les gens d'aller chez eux. Moi, je vais vous étonner parce que je me dis, ces journalistes français, on peut ne pas en parler, hein, parce que nous avons certaines situations chez nous où nos propres frères, nos propres sœurs sont dans des difficultés. La France aujourd'hui, on sait le rôle que la France continue de jouer en Afrique. On sait le rôle que ces journalistes, pour la plupart, viennent jouer en Afrique. Donc du coup, moi, je ne sais pas de gaieté de cœur de dire qu'on leur mette le grappin là-dessus. Mais quelque part, ils ont favorisé cette situation. Donc du coup, moi, je ne veux même pas me prononcer là-dessus. Je veux penser à nos frères qui sont derrière les barreaux. Je veux penser à nos frères qui sont en exil, notamment à ma sœur Lawson Sibi, à Wefa, Bernice, Cynthia, qui depuis un certain temps n'a plus le droit de sol. Donc Ambroise Mondio a fait son analyse et j'ai apprécié aussi l'analyse.
0: D'accord. Romaric, c'est vrai, vous titrez aujourd'hui, hein, le journal Le Changement, vous titrez Togo, arrestation de deux Français identifiés comme réalisateurs des zones d'ombre en intégralité, la réaction de la HAC. Je posais la question à Alex tout de suite, mais au-delà de tout, est-ce que dans la procédure, est-ce qu'il n'y a pas quelque chose qui n'a pas marché?
2: D'abord, nous avons remarqué qu'il y a des zones d'ombre, les circonstances réelles dans lesquelles ces personnes-là ont été interpellées. Qu'est-ce qu'ils faisaient réellement? Mais il faut qu'on nous éclaire là-dessus. Est-ce qu'il y a encore d'autres motifs autres que ceux ou celui évoqué concernant leur comment vous appelez leur visa, la nature de leur visa? Notre pays est passé maître dans la prédation de la liberté, surtout d'expression et de la presse. Qu'est-ce que les nôtres cachent? Qu'est-ce qu'on ne veut pas savoir? Qu'est-ce qu'ils ne veulent pas qu'on sache et qui les dérange autant pour arrêter des journalistes prétendants? Est-ce que si, par exemple, je suis touriste, je ne suis pas autorisé à avoir un album? Si je suis de passage au Togo, je ne peux
0: pas. Mais pour une production journalistique, Romaric, je ne vous apprends rien. Il y a notre code qui est là. Et il faut observer ce code-là, j'allais dire.
2: Oui, mais la HAC l'a évoqué. La HAC a ramené tout le monde, a renvoyé tout le monde à la violation de ce code-là. Mais est-ce que c'est pour autant qu'il faut mettre aux arrêts des étrangers?
0: Non, mais les règles que nous sommes données, il faudrait quand même qu'on respecte.
2: Oui, mais si, il faut les respecter. Maintenant, le problème, c'est, nous, on comprend que il y a quelque chose qui cette affaire la cache autre chose, quoi. Ces arrestations cachent certainement quelque chose.
0: Comme quoi?
2: Que personne ne veut nous dire. Qu'est-ce qu'on reproche réellement à ceux-là? Qu'est-ce qu'ils sont allés filmer et qu'on ne veut pas qu'on sache? Il y a quelque chose. Donc, les jours à venir, nous découvrirons davantage tout ce qu'on ne veut pas qu'on sache. Je crois que tous les journalistes sont... Oh, c'est plus tard que j'ai lu l'article de mon confrère, j'ai compris que ça a commencé par évoluer. Donc, il y a des informations qui viendront dans les jours à venir et ça nous permettra donc de...
0: D'accord. De toutes les façons, il y a certains confrères qui sont des correspondants des médias français dans la région qui ont déjà donné certaines pistes. Vous savez que Ferdinand est en Occident, on aurait même lancé un mandat d'arrêt contre lui. Et je crois que c'est Mme Sondi de TV5 Monde. J'ai eu à lire quelque chose comme ça, comme quoi, comme on cherche à faire extrader le confrère ici, il faut que certaines personnes qu'on a prises ici, qui sont des Français, puissent faire le. Jouer le rôle de monnaie d'échange.
6: C'est ce que certains de ces médias ont essayé de révéler comme piste. Mais pour l'heure, comme Romaric l'a dit, nous restons dans l'attentisme pour savoir réellement ce pourquoi on veut déposer ces gens-là en prison, tout simplement parce qu'ils ont fait visa touriste, parce que le blanc ne peut jamais venir ici sans visa. Et heureusement qu'il y a un visa qui a été attribué par une autre autorité. Et c'est Tiapé qui a fait ça. Lui, il est dans les bourdins. Ça dit que.
5: Mais on va voir. On va pas avoir le débat là-bas.
6: Parce qu'on a cité le ministère de la Culture. Qui est le ministère de la Culture? C'est M. Jean Tiapé.
5: C'est le confrère. Non, c'est le confrère plutôt qui cite
6: ça. Oui, oui. Et est-ce qu'il a menti? Ton confrère, s'il a menti, il a investigué pour dire que quand les erreurs se multiplient dans une république, tout devient un scandale. On vient de parler d'un désordre au niveau du ministère de l'Éducation. Voilà le désordre qui se passe au niveau des Français qui sont arrivés, qu'on a pris, pour des petits détails diplomatiques.
5: D'accord, merci Ambrose pour votre intervention. Je vais rester avec vous par rapport à un autre sujet. On va parler bien sûr alors de Madame Marguerite Niakadet, puisque vous en parlez, puisque c'est ces derniers temps, nous écoutons qu'elle est en grève de faim et au-delà de cela, il y a également sa santé qui serait en dégradation, d'après ce que d'après les informations. Alors, vous écrivez ce matin, Madame Marguerite Niakadet, ça se complique. Et vous écrivez à la suite de cela, les organisations politiques et civiles s'indignent. C'est bien ce que vous écrivez ce matin.
6: Oui, et en fait, c'est pas moi qui j'ai écrit un article pour lancer d'autres personnes qui exigent la libération immédiate de Mme Niakadet. Et ce sont des organisations politiques comme la DMP, la Dynamique pour la Majorité du Peuple, la DMK originale, Touche pas à ma Constitution de Nathaniel Olympio, et la LDP, Lumière pour le Développement, je crois, de Ulakou Tchanao. C'est eux qui exigent la libération de prisonniers politiques dont Mme Niakadet, qui avait déclenché ou avait entamé une grève de la faim, et qui aujourd'hui la santé est en train de dépérir. C'est-à-dire elle est en train de catapulter complètement au niveau de sa santé, et l'information là, on l'a eu, on s'est dit, mais ce que ces gens-là sont en train de dire, c'est pas du chocolat, c'est de la vérité pure. Parce que la personne, vous allez voir, nous avons illustré la photo, parce que quand il y a une privation de liberté, il faut l'illustrer. Elle est derrière une grille très pensive pour juste signaler que la personne, elle est détenue on a privé de sa liberté dans une maison, dans quelque part, et les visites même sont très récentes. C'est seulement, on a appris que c'est son fils aîné qui vient souvent et rarement pour lui apporter quelque chose. Et donc, plus personne encore. Nous sommes au Togo et on est appelé à être togolais à vita aeternam, jusqu'à notre mort. Et donc, si elle aussi, elle est togolaise, elle n'a pas tué, elle a juste lancé sa langue pour demander à ce que certaines choses changent, je ne crois pas que ce sort-là doit lui revenir. Au mieux encore, à d'autres détenus comme Omolu qui est là depuis 5 ans, dont la vision serait déjà complètement au sol, et encore d'autres personnes encore, ceux qui ont été... Nous sommes revenus sur les faits qui se sont produits depuis l'arrivée de Fonda Simbé, pour dire que réellement ce problème doit être un problème rapidement réglé. Et réglé comment? Libérer carrément ceux qui sont des prisonniers politiques. On n'a pas besoin de les garder pour en faire un monnaie d'échange au cours d'un dialogue, non. Ça n'a rien à voir. Les gens ont été pris. Les gens sont là depuis Tigre Révolution, depuis Tipi Hachadam, ils sont en prison. On leur reproche quoi? Donc, Mme Niakadet, autre, elle n'a pas tué, elle n'a pas volé. Je crois qu'elle faisait partie du système. Et c'est ce qu'elle a révélé qui n'est pas bon. Pour qu'il y ait un changement, ne serait-ce que de la gouvernance, pour que les choses évoluent, c'est ce qu'elle a essayé de dire. Donc, elle n'a pas mis le couteau à la gorge de quelqu'un. Ce n'est pas elle qui a crucifié Jésus-Christ, en tout cas, tout au moins. Elle n'a pas été à Golgotha. Et donc, libérer Mme Niakadet, c'est ce que les organisations politiques et civiles sont en train de dire.
5: Oui, Marla, est-ce qu'aujourd'hui, il n'est pas temps que, soit ceci, doit y avoir un procès? Parce qu'elle est en détention préventive, d'après ce qui a été dit par son conseil. Mais est-ce qu'il n'est pas temps qu'on fasse justement un procès et qu'elle sache exactement s'il y a une peine à purger, qu'elle purge vraiment cette peine-là?
4: Normalement, c'est l'idéal. Mais malheureusement, sous sous nos cieux ici, sous les tropiques, c'est qu'on use de ces pratiques-là pour museler peut-être quelqu'un qui devient encombrant ou un adversaire politique. Sinon, si vous arrêtez quelqu'un, ça voudra dire qu'à un moment donné, vous avez des éléments tangibles qui sous-tendent ce que vous lui reprochez. Mmh. Et normalement, si c'est ça, son procès ne devrait pas tarder. Mais depuis lors, on maintient la personne en détention sans qu'il y ait plus tellement d'autres éléments nouveaux qui viennent attester ce qu'on lui reproche. Et pendant ce temps, la personne use également de ses armes, parce que tout détenu a quand même des armes pour se faire entendre, dont la grève de la faim, donc c'est légal. Mais lorsqu'on dit, par exemple, que la santé d'un détenu se dégrade, il est également du ressort de l'autorité de veiller à ce que la personne recouvre la santé. Parce que un prisonnier, fût-il, cynique, meurtrier et tout ça, a des droits quand même à respecter. Et donc, moi, j'estime que si l'autorité n'a pas, en tout cas, si l'autorité ne voulait pas qu'on lui attribue d'autres idées, il n'y a pas mille moyens aujourd'hui que d'aller véritablement à un procès et que ce procès-là soit juste et équitable. Comme ça, l'opinion saura vraiment ce qu'on lui reproche. Et la dame en question aussi, devant les juges, va véritablement se défendre ensemble avec ses avocats. Même maintenir une citoyenne comme cela, qui à un moment donné a collaboré avec le régime, elle ne l'a pas caché, elle a dit à plusieurs reprises
5: que ce soit ministre de la Défense.
4: Ministre de la Défense, ancienne directrice générale de la BTCI, qui se connaît un peu en matière d'économie, elle a analysé la situation économique du Togo pour dire qu'en réalité, le système qui est là aujourd'hui est à bout, n'est-ce pas, de ses efforts, que ce système ne pourra plus rien produire comme magie. Elle a dit que politiquement, elle sait qu'elle a collaboré également avec ce régime, mais ça ne lui enlève pas le droit quand même de réagir ou de se prononcer en tant que citoyen. Ça, c'est ce qu'elle a dit. Maintenant, si on nous reproche d'autres choses, qu'on ne dit pas forcément l'opinion, mais allons-y, nous sommes quand même dans un pays de droit. Allons à un procès équitable et juste. Comme ça, si elle n'arrive pas à convaincre la justice, on saura quand même que tout a été fait dans les règles de l'art. Mais la maintenir comme ça, avec la dégradation de sa santé, comme le révèlent déjà des sources, je crois que ce n'est pas bien, parce que déjà, il y a notre pays, le Togo, qui est accusé à tout va de violations systématiques des droits de l'homme. Au plan national qu'international, les différentes réactions de la Cour de justice de la CEDEAO sont témoins. Et donc aujourd'hui, je crois qu'on n'a pas d'intérêt à ajouter un autre élément à ce qu'on a déjà. C'est-à-dire que des éléments accablants. Donc, moi, je crois que, comme la question que vous venez de poser, il est de bon ton. Et en réalité, ce n'est pas à nous de le dire aux autorités. Ils le savent déjà. Mais s'ils ne le font pas, c'est qu'il y a anguille sous roche. Autrement, ils auraient agi d'une manière ou d'une autre pour que l'opinion sache vraiment ce qu'on lui reproche à la dame. Et si elle est enfreinte aux lois, que la loi soit appliquée dans toute sa plénitude.
5: D'accord. Alice, on se pose la question de savoir, mais pourquoi jusqu'à présent la loi n'est pas appliquée aussi dans sa plénitude, comme Magola vient de le demander?
3: Moi, quand on me dit que la manière dont on gouverne Togo aujourd'hui, c'était de la même façon qu'on dirigeait le Togo sous Eyadema, je dis que c'est pas vrai. C'est pas vrai en ce sens que Eyadema, on sait qu'il faisait incarcérer les acteurs politiques. Sauf que à son époque, un acteur politique qui est en prison et qui fait des démarches auprès d'Eyadema pour recouvrer sa liberté, il a sa liberté. Eyadema avait des conditions qu'il posait. Et sous Eyadema aussi, ceux qui faisaient des détournements, quand ça arrive dans les oreilles d'Eyadema, il les met en prison. C'est le cas, par exemple, de l'ancien ministre

0: Madame Niakadé avec Umuru et tout, c'est triste pour notre Togo. Il faudrait que le PC arrive à voir, à prendre une, à avoir une démarche un peu plus, je dirais, convenable par rapport aux tests qui régissent. Les droits de l'homme sont là, mais est-ce qu'on les applique? Non. Aujourd'hui, c'est Niakadé, c'est autre. Demain, à qui le tour? On a vu certaines personnes qui se sont bombées la torse dans ce pays, mais après, ils se sont retrouvés dans des difficultés, dans des imbriglios, ils se sont retrouvés en prison et tout. Aujourd'hui, ils sont aux affaires, mais demain, à qui le tour? À qui le tour? Donc, faisons très, très attention. Moi, je demanderais qu'on mette un peu de vin, qu'on porte, parce que c'est des Togolais. Et ce qu'on demande aujourd'hui à Faure Gnassingbé, moi, aujourd'hui, la démocratie n'a plus d'importance en Afrique. Comment faire pour que le Togolais arrive à manger à sa faim? Comment faire pour que ceux qui travaillent puissent être rémunérés à leur juste valeur? Comment faire pour que les revendications puissent avoir gain de cause? Donc aujourd'hui, libérer ces prisonniers, donner encore une seconde chance à ces prisonniers pour qu'ils reviennent, ils apportent à la construction de notre pays. Donc les droits de l'homme doivent revenir pour que ces prisonniers puissent avoir les...
1: Omarie, vous, votre analyse alors de ces faits?
2: Le sujet de Mme Niakadé n'est que le reflet ou la conséquence de la 5e République. Pourquoi? Dans la 5e République, on a relégué les questions du droit de l'homme en annexe. C'est ce que la Constitution... Et c'est ce qu'ils sont en train de nous démontrer en réalité. Ceux qui avaient défendu cette constitution en disant que la 5e République, en mettant les questions de droits de l'homme en annexe, ne veut rien dire, c'est faux. Aujourd'hui, on nous prouve que les droits de l'homme ne concernent, c'est-à-dire que les Togolais n'ont plus de droits. Sinon...
1: Mais est-ce que c'est le cas vraiment?
2: C'est le cas vraiment, parce que pourquoi on peut arrêter quelqu'un et ne pas le juger? Mais que dit l'État? Qu'est-ce que la loi dit? Vous arrêtez quelqu'un, soit, si vous n'avez pas encore les preuves pour le juger, vous le mettez en liberté conditionnelle. Mais pourquoi on la garde? Pourquoi on la maintient comme ça? Pourquoi on la maintient comme... Elle est malade, et voilà, elle est en grève de faim, sa santé se détériore, ça ne dit rien. Ça ne dit rien. Moi, je veux dire quelque chose. Dans Prince, ça a été clair. Machiavel a été clair là-dessus. Quand vous travaillez à consolider un pouvoir dictatorial, rassurez-vous qu'il vous dévorera, quoi.
1: C'est clair.
2: Rassurez-vous que vous serez dévoré par ce même pouvoir que vous avez contribué à un moment donné, ou quel que soit, à construire, à consolider. Alors, que tous ceux qui continuent par contribuer à consolider ce régime-là puissent réfléchir et comprendre que tôt ou tard, là, ils seront comme Mme Niakadé.
1: Je reste avec vous.
3: Niakadé n'est pas... Magloire disait qu'elle s'y connaît un peu en économie, non? Niakadé connaît en économie. Elle a eu à gérer les choses. BDC, elle est gestionnaire. Et en plus, elle a été à la Cour des comptes. Non seulement ça, elle a aussi été dans l'inspection d'État. C'est-à-dire que c'est quelqu'un qui connaît son domaine. Mais ce n'est pas là le problème qui se pose. Vous savez, c'est une éminente crise qu'on a. Aujourd'hui, et l'autre là, et mon ami disait quelque chose, Alex disait quelque chose de très important, que quand on fait la mesure entre... Moi, j'ai toujours dit que c'est Edema qui a créé tout ce problème. Hein. Mais quand on fait la mesure de sa gouvernance, il a eu une sagesse. Il a eu une sagesse pour gouverner. Lui, il prend les gens, les voleurs là, qui sont dans son régime là, il les prend, les envoie en prison. C'est le contraire, parce qu'ici, nous sommes dans une impunité totale. Et maintenant, c'est ceux-là qui font ou que lui-là, il envoie en prison. Tu vois qu'il y a un paradoxe entre la gestion directement et ce que l'autre l'a fait. Même si je reconnais, je le dis, que c'est lui qui a créé ce problème-là aujourd'hui. Il n'avait pas préparé sa succession démocratiquement. Il est parti comme ça. Et c'est les militaires qui ont amené Faure Gnassingbé au pouvoir. C'est ce que nous subissons aujourd'hui. On envoie tout le monde en prison. Vous avez filmé des WC de Kofi, on vous avait en prison. Vous avez visionné quelqu'un sur le lit d'hôpital, on vous avait en prison.
1: Merci Ambroise. Alors, Roubaric, c'est vrai, il y a Ambroise qui parlait des militaires. Tout de suite, on va parler de la Grande Muette. Et vous revenez bien sûr sur ces nominations, hein, les nominations par rapport à.

0: Ce décret, oui, décret bien sûr pris par le président du Conseil. Vous écrivez récurrence de remaniement et de nomination à la tête des FATS depuis un certain temps. Péril en la demeure, c'est une question que vous posez.
1: Oui, nous nous interrogeons comme tout comme les Togolais le font. Alors, depuis un temps, on nous a habitués à chambouler le haut commandement. Quelqu'un vient, il fait à peine 2 ans, on le chamboule, puis c'est surtout depuis 2022, depuis janvier 2022, nous avons constaté que c'est ainsi. Alors, tout comme les Togolais, tout le monde s'interroge, qu'est-ce qui ne va pas? Qu'est-ce que l'arbre l'a caché, quelle forêt? Les remaniements l'a caché quoi? Est-ce que les nôtres ont peur? De quoi?
0: Ce n'est pas juste une stratégie.
1: Bon, en fait, en termes, en réalité, pour des raisons de sécurité, pour des raisons d'intégrité ou de défense, vous savez, c'est l'expérience qui compte. Il y a une certaine expérience. Maintenant, quand quelqu'un est à un poste de commandement, au fur et à mesure qu'il dure à ce poste de commandement, qu'il acquiert une certaine expérience qui lui permet d'être beaucoup plus efficace. Maintenant, ici, alors, vous commencez à peine par vous adapter à votre nouvelle fonction quand vous saute. Parce que vous n'aurez pas le temps de vous enraciner. Est-ce que vous pensez déraciner quelqu'un ou quelque chose plus tard? Donc, les raisons.
0: C'est la question que vous posez.
1: Que nous nous posons. Donc, qu'est-ce qui fait que, depuis là, le chef d'état-major est sauté, on modifie toute l'architecture, et puis on en renvoie d'autres à la retraite, tout en sachant qu'ils constituent des réservistes, ainsi de suite. Donc, ça là, nous nous sommes posé cette question, tout comme. Les Togolais la posent.
0: D'accord. Magola, est-ce que vous vous posez aussi cette question? C'est-à-dire, quand on prend ces nominations aujourd'hui à la tête des FATS?
2: Non, bon, objectivement, il n'y a que le président de la République dans l'ancien système, le président du Conseil, qui sait le pourquoi de ces changements. Il est le seul patron à bord du navire. Et donc, il n'y a que lui, véritablement, qui puisse répondre à cette question. Mais quand cela ne tienne, c'est des faits. Et en tant que leader d'opinion observateur, on peut apprécier, analyser sur la base des derniers développements de l'actualité, sur la base des éléments d'appréciation. Quand on prend, par exemple, le dernier, celui qui venait de passer, il n'a fait que quoi? À peine 2 ans.
0: Moins de deux ans.
2: Lorsqu'on parle de l'appareil sécuritaire du pays, surtout à une période assez complexe comme celle que nous connaissons actuellement, on doit se poser des questions parce que moins de 2 ans, ça ne permet pas véritablement d'asseoir un système sécuritaire qui puisse durer dans le temps. Ou alors, on nous dit que le président du Conseil n'a pas trouvé satisfaction dans l'approche ou la méthode à l'arrêt, ou alors il y a d'autres raisons qu'on ne nous dit pas. Maintenant, en tant que journaliste, lorsqu'on apprend ou on sait que le nouveau qui vient de l'ANR, ça voudra dire que autrement, c'est une autre direction que le président du Conseil veut donner, disons, à sa politique sécuritaire, c'est-à-dire que baser tout sur les renseignements, la sécurité, peut-être pour consolider la protection ou l'intégrité territoriale du pays par rapport à tout ce qu'on connaît. Maintenant, tout ça là, c'est des éléments d'appréciation, c'est des hypothèses, et il n'y a que lui et lui seul qui peut nous dire vraiment si ce que nous disons concorde vraiment avec ce qu'il a dans sa tête.
1: Et surtout qu'il est le chef de la grande miette.
3: Oui, moi souvent quand on parle des forces de l'ordre, j'ai toujours cherché à voir le parcours de l'armée togolaise. Parce que, vous savez, au lendemain des soulèvements des années 90, certains militaires s'étaient déclarés au camp hérité militaire démocrate. Certains militaires. Et ils étaient là pour respecter la constitution, la nouvelle constitution à la lettre. Et qu'est-ce qui s'est passé? Quand Kofi Gu était premier ministre, il y avait un détachement des forces de l'ordre qui était mis à sa disposition pour assurer sa sécurité. Et quand il s'est agi d'aller déloger Kofigo le 3 décembre, c'était
2: compliqué
3: parce que les forces de l'ordre étaient opposées aux forces de l'ordre de Kofigo. Il y a eu changement de tir. Et là, l'autre est tombé, paix à son âme, Nasingbe Toim. Mais par après, qu'est-ce qui s'est passé? C'est un peu compliqué. Par après, il faut dire que quand Kofigo s'est livré, les soldats qui avaient résisté, ils avaient eu des problèmes. Et certains soldats aussi qui étaient au camp, qui se déclaraient soldats démocratiques et autres, ils n'avaient pas su avoir la protection des politiques, je veux dire de la transition. Donc ils étaient laissés à eux, certains ont connu, étaient forcés d'aller en exil, d'autres ont été arrêtés, mis en prison et tout et tout. Donc aujourd'hui je pense qu'il y a cette peur aussi des forces de l'ordre de suivre à la lettre certaines dispositions légales pour assumer pleinement leurs fonctions. Donc ce qui accompagne leur nomination, nous on ne sait pas. Mais faire en sorte que l'armée réponde aux valeurs républicaines, c'est encore là toute une question. Je ne sais pas si vous me saisissez en ce sens.
0: Non, mais on vous comprend.
3: Donc, pour moi, aujourd'hui, c'est des intellectuels. Hier, pour la plupart, ils n'avaient pas fait de grandes études. Aujourd'hui, c'est des intellectuels. Mais je pense qu'ils sauront dire au PC les raisons qui doivent amener le pays vers le développement. Les raisons qui doivent redorer le blason du pouvoir en place. Donc du coup, moi, je ne voudrais pas m'empresser en disant qu'ils ne vont pas bien faire, mais essayer quand même de dire ce qui doit être fait pour le bonheur du peuple togolais. C'est très important.
0: D'accord. Oui, Andas ?
4: Oui, moi, je crois, contrairement à mes autres confrères, qu'il y a forcément un mobile qui puisse amener le prince ou le patron a modifié les trajectoires et les postes des différents chefs de garnison et des patrons de l'armée. On envoie quelqu'un qui est au renseignement à l'état-major, ce n'est pas anodin. Il y a un chamboulement. Si vous lisez l'histoire, vous comprendrez souvent que quand ces changements arrivent par un poste, par deux postes, à plusieurs postes, c'est qu'il y a un problème interne lié à la protection du prince ou à la protection de celui qui dirige. Vous savez, le régime de Franck Gnassingbé est un régime militaire habillé en civil. La preuve, quand il est venu en 2005, c'est les militaires qui l'ont amené. Et chaque année, les militaires le vouent un culte de protection. Tout le temps, vous allez voir, quand ils vont faire leur rassemblement général, ils disent...
1: Allégeance.
4: Ils font allégeance. Pardon. Donc, c'est un régime militaire, en fait. Sauf que lui-même n'est pas militaire, mais il est plus qu'un militaire. Son papa est militaire, il a pris la place de son papa pour sauvegarder les acquis de son papa et faire ce que lui-même il veut. C'est dans ça qu'on est actuellement. Et donc, moi je trouve plutôt que peut-être c'est sa propre sécurité qui est en jeu. Il faut déplacer les pions pour pouvoir s'assurer. Parce qu'on sait aussi qu'il y a des renseignements étrangers qui bossent avec M. Franck Gnassingbé ici. Turcs, Israéliens, Russes et tout ça là sont mélangés ici, dans ce pays. Ce qui est de la poche secrète, c'est en réalité ça. Et donc, ce qui même peut amener des quiproquos entre la France et l'État togolais. La preuve, on prend des journalistes pour une affaire de visa. Et donc, aujourd'hui, tout ça là, le journaliste va toujours très loin en faisant des liens entre des événements qu'on peut trouver isolés, mais qui a forcément un lien entre le changement à ces postes-là. Vous avez remarqué que c'est tous ceux-là qui sont les plus proches qui sont concentrés, soit à la présidence, soit à l'ANR, soit à l'état-major, et soit à des trucs particuliers. Donc aujourd'hui, moi, personnellement, je sens qu'il y a... C'est pas prendre mon mission, mais pas réduction, mais il y a un problème de sécurité qui est lié. Le passage simple de Franck Gnassingbé, contrairement à d'autres pays, le président passe, on laisse la voie, le centre là, l'autre là, au président, le sens là, les usagers prennent ça. Faut en assumer, on bloque tous les deux sens avant de passer. Comment on peut être président dans un pays, c'est lui à 60, à plus de 110%, et qu'on soit amené à être protégé partout comme Je ne sais même pas comment qualifier ça.
0: Ambrose, merci. Alors, on va terminer avec ce sujet, sujet de l'opposition togolaise, bien sûr. Normalement, il a été prévu même une conférence de presse ou un mémorandum. Hein,